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5: Les Français et les grèves. Tiens, on a un sondage qui est sorti aujourd'hui. On apprend que 65% des Français sont favorables à l'interdiction des grèves à la SNCF pendant les ponts du mois.

0: Mais t'as envie de dire je suis d'accord, mais ne m'empêche pas de travailler.
1: Ben oui. Surtout les livreurs, pour le coup, ils sont payés en fonction des livraisons qu'ils font
2: après,
1: la journée.
2: C'est difficile d'être violent avec eux, mais alors
0: ils sont pas violents.
2: Non.
0: Il les bouge avec une certaine
2: vigueur. Ça, moi.
0: Vigueur.
2: Une fois, j'ai vu Yona, il a fait demi-tour.
1: Ouais.
2: Il s'est mis côté pot d'échappement en position neutre.
0: Non mais
2: okay, vas-y, c'est bon.
0: J'en ai vu deux trois, je vous cache pas, les gars ils arrivent, ils les prennent comme un gros colibri, il les déplace.
3: T'as des déménageurs qui sortent du camion avec le diable comme ça.
0: 38% des Français auraient déjà râlé contre une grève alors qu'ils n'étaient même pas concernés par la grève.
1: Bah, ça c'est français.
0: 27% des Français de leur côté pensent qu'une grève serait beaucoup plus efficace avec un buffet à volonté sur un rond-point. Et pour terminer, 19% des Français considèrent qu'un mouvement social est officiellement terminé quand quelqu'un apporte
1: l'apéro.
0: Des merguez, l'apéro, bravo.
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1: J'ai une info là qui vient d'arriver. C'est une info. Non.
2: C'est pour la vanne.
3: Ouais, c'est ça.
1: Allez, j'ai une info. Ah bah c'est. On parle de moi.
2: Coucou.
1: Une info.
2: Ok, voilà. Non, parce que les auditeurs nous font remarquer souvent, quoi, il arrête pas de parler d'une info.
3: Bon, ouais. Ah oui, c'est une info.
1: Ouais, c'est une info.

0: Avec un L apostrophe.
1: Nous, on n'avait pas pensé à autre chose. Hein.
2: C'est une info.
3: Allez,
4: une
3: vas-y.
4: Info. Fait...
3: Voilà.
5: Ça fait pa grossir les fesses. Mom.
0: Abordable et bonne pour la santé, les sardines en boîte connaissent un retour spectaculaire. Notamment chez les jeunes. C'était un truc de vieux,
4: oui,
0: la sardine
4: grave.
0: En boîte.
4: Ouais.
0: Plus personne n'en voulait. Maintenant, ils sont en train de les faire à plusieurs goûts.

0: populaire, notamment chez les jeunes. C'était un truc de vieux,
1: oui,
0: la sardine en boîte.
1: Ouais.
0: Plus personne n'en voulait. Maintenant, ils sont en train de les faire à plusieurs goûts. Vous pouvez les avoir pimentés au citron, au thym. Je vous le dis parce que j'en achète.
2: Et ma chérie, pour les cheveux, il paraît.
0: C'est avec parce que ma chérie m'a fait redécouvrir les sardines.
1: Mais du coup, pour les jeunes, ils en font en Red Bull, au Ragnarok.
0: Non, mais parce que c'est pas cher. En fait, c'est pas très cher. Et vous prenez un petit bout de pain, vous prenez du beurre, vous prenez des sardines, je vous assure, vous avez dîné. Ouais. Vous mettez ça devant un truc, c'est pas très cher, c'est très bon en fonction de...
1: Et c'est très bon pour la santé,
0: et
1: surtout.
0: Alors, voilà, et c'est très bon pour la santé parce que... Pourquoi les ventes s'envolent? Parce que c'est riche en oméga-3, moins pollué que le saumon et le thon, protéiné, vitaminé, très bon pour le Alzheimer, je crois, le cancer, tous les cancers, il y a plein de cancers, etc. La sardine est un trésor nutritionnel. Petit détail, il faut l'acheter à 90%, elles sont frites. Il faut les prendre cuites à l'eau.
3: Non, moi j'ai des riffs, moi.
0: À la vapeur.
1: Ils ont tout compris.
0: Je vous le dis, c'est très bon pour la santé, mais c'est souvent frit, c'est cuit dans l'huile.
3: Ok.
0: Voilà.
1: Et comment c'est noté sur la boîte?
0: C'est écrit sur la boîte. Il y a celles qui sont écrites, c'est frit dans l'huile, et celles qui sont écrites à la vapeur. Il faut mieux prendre à la vapeur, c'est un peu moins gras. Mais sinon, vous pouvez y aller.
3: Let's go. Moi, je vais faire ça ce soir.
0: Voilà, vu que les jeunes l'adorent, je veux dire, à l'heure où je vous parle, il y a 200 restaurants crousti sardines.
1: Oui,
0: ça va vite aujourd'hui. Hein.
1: Ah, ça va très vite.
0: Deux influenceurs, vous savez pas quoi, je suis en train de manger des sardines. Crousti sardines. 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
3: Et si les animaux se mettaient à parler, qu'est-ce qu'ils pourraient dire? C'est notre dossier scientifique du jour, alors que le prix Nobel de médecine est tombé.
4: Oui, apparemment, ouais, mais alors j'ai pas toute la news.
5: Attention à ce que tu vas dire.
4: Bah non, mais c'est pas piètre.
6: Oh mais non.
4: Bah ouais, mais on peut
6: oh
4: y
6: mais
4: penser,
6: non, mais... les bâtards.
4: Eh ouais, non, j'ai regardé, c'est pas
6: sérieux.
4: Ah ouais.
3: Je vais... Et malheureusement, ça n'est pas toi. J'ai l'impression que quelqu'un s'est encore endormi sur le clavier, puisque tout à l'heure, tous les textes sont passés à la 23e page.
7: Faire retour avec la petite flèche. Faire retour.
3: J'ai l'impression qu'il y a quelqu'un qui s'est endormi, qui a encore mis sa main devant et.
4: Mais qui ça peut bien. Ah, c'est peut-être le prix Nobel de médecine.
6: Bah non, parce que c'est pas moi qui l'ai eu.
3: En tout cas, c'est pas le prix Nobel de l'informatique. Hein. Hier, journée internationale des animaux. Piètre en a profité pour récupérer ses trois petites tortues Hermann. Oui, ça l'a inspiré. Que pourrait dire le chien s'il pouvait parler?
8: Dégage, toi. Dégage ou je te. Oh, une babelle.
3: Et si le chat pouvait parler, il dirait quoi, le chat?
9: Endors-toi paisiblement, mon humain préféré. Et peut-être que tu ne te réveilleras pas demain.
3: M'inquiète, le chat.
10: Boule de poil. De poil.
3: Et c'est ça. Que dirait le cochon s'il pouvait parler?
11: Fais gaffe quand même, c'est des piles, hein.
12: Des piles? Super maman!
3: Il mange de tout, il mange de tout. Le lapin, vous savez, il y a une... On dit toujours que le lapin, tac, tac, tac, tac, ouais. Est-ce que c'est vrai ou pas? Que dirait le lapin?
13: Waouh, j'ai envie de niquer, moi.
14: Chérie!
13: Ah, bon, qu'est-ce qu'on fait maintenant? Waouh, j'ai envie de niquer, moi. Chérie!
3: Que diraient justement les tortues si elles pouvaient parler?
15: Hé, les copines, on va ramasser des...
3: Et voilà, c'est ça. Hiberne jusqu'au mois de mars. Que diraient les poules si elles pouvaient parler?
15: Mais qu'est-ce que c'est que ce truc qui sort de mes fesses, là? Mais il y en a d'autres.
3: Les canards, merde.

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2: Bonjour ma petite Anne, c'est Arnaud.
3: Arnaud, oui.
4: Oui, c'est Arnaud, oui.
2: Oui, bonjour Arnaud.
4: Bonjour Coé, c'est Arnaud,
2: coucou,
4: c'est pas Anne, c'est Arnaud,
2: salut. Mon écran, pas vu. Arnaud, qu'est-ce que tu fais dans la vie, mon petit Arnaud?
4: Alors moi, je suis horloger.
2: Oh.
4: Voilà, je suis horloger à Paris.
2: Très bien ça, tu répares tout type de monde, toute marque?
4: Tout type de monde, tu peux venir avec toutes tes Rolex, tes Audemars Piguet, n'hésite pas.
3: Tu fais les comptoises bretonnes ou pas?
4: Je fais tout, tu viens, il n'y a aucun problème,
2: quoi,
4: on a des vieilles pièces et tout, on est installé depuis 74, donc on a tout ce qu'il faut.
3: C'est les vieilles horloges bretonnes, tu sais, qui faisaient clac, clac, un peu glauque, et ça revient grave à la mode.
2: C'est plus facile,
3: et ma fille, elle en veut une.
2: Plus facile à transporter une montre que...
5: Et est-ce que tu refais les 307 aussi?

0: Eh bah bravo, faute, j'ai eu froid, c'est merci beaucoup. Côté, ouais.
1: En ce moment, c'est chiant pour habiller les petits.
2: Ouais, on sait pas, on sait pas comment les habiller. T'as raison. On sait pas. Ouais. Je sais pas pourquoi. Même moi, je sais pas comment m'habiller.
0: Je crois qu'on, on perd 10 degrés jeudi, je crois.
2: Oui, demain. Cette semaine, on perd. Ça va être une température normale. Pas encore la Sibérie, mais ça va être normal. Bisous, ma petite Magali. Tu t'embrasses fort, Greg.
0: Et vérifie un peu tes infos.
3: Du coup, les enfants de Magali vont y aller en short là jeudi, tu vas voir.
2: Bon, salut Greg. Greg, ça va?
4: Salut Koé, salut l'équipe. Oui, salut.
2: Je t'écoute, mon petit Greg. Vas-y.
4: Ah bah moi je balance aussi sur ma femme. Ah. Ma femme travaille dans un EHPAD, alors je le situe, on est dans le nord. Et donc elle rentre, elle s'en va le matin, elle parle normalement, elle revient le soir, elle parle pas toi comme elle parle style comme les résidents.
2: Ah bah oui.
4: Et du coup ça, ouais, bah ça donne va de Dieu, ça c'était tout doué au sol. Je supporte plus. Ça.
2: Alors effectivement, effectivement, si le matin elle te dit
0: bisous mon chéri,
2: bisous mon chéri, à ce soir.
0: Oh sérieux,
5: soir de Chuck Bilou.
4: Exactement ça. C'est exactement ça.
5: Sors un joufflu, gros.
0: Ah Chuck Bilou, hein.
2: Oh là là, mais c'est vrai, non, mais oui, mais l'accent du Nord.
1: Ouais,
2: mais
0: elle part en Clio normal le matin, elle rentre en tuning avec des ailerons derrière et tout.
4: En voiture sans permis, le Nord, c'est la région de la voiture sans permis.
2: Oui, il a raison. Le Nord, c'est la région de la voiture sans permis.
1: Ah bon?
0: Ça a rapport avec l'alcool ou pas?
2: Beaucoup.
0: Oui, je pense. Hein.
4: Bon, sans doute, ouais.
2: Bah, dès que vous voyez un mec de 45 ans souvent dans une voiture sans permis,
0: avec jaunes et rouges,
2: vous avez compris que la police est passée par là. Si vous
1: voyez de lance, ouais.
2: Ah ouais, ça arrive. Je t'embrasse fort, bisous mon pote, bisous.
4: Bisous à tous.
2: Celui qui va balancer, c'est mon Vito, visiblement, qui a quelque chose à dire sur quelqu'un qui aurait profité de la société.
1: Fait par élimination, déjà.
3: Alors, c'est une personne, qui est dans ce studio, qui m'a avoué son méfait. Il s'en rappelle à mon avis pas, c'est un homme. Il s'en rappelle à mon avis pas.

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3: Nous allons faire un tour sur la télévision suisse et on embrasse tous les gens qui nous écoutent en Suisse parce que là-bas, pas de colère d'étudiants. Non, non, non. Tendez l'oreille, écoutez bien.
4: Je vais me faire mouler la vulve par Vicky et Janine. Je vais pouvoir avoir un objet.

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3: On fait une bise à qui est en ligne avec nous, la France qui bosse et qui se lève tôt. Elle s'appelle Hélène. Bonjour ma petite Hélène.
4: Salut Coé, salut les amis.
3: Comment vas-tu Hélène? Est-ce que tu es en forme? Est-ce que tu as passé une bonne nuit? Est-ce que tu es coincée de quelque part toi?
4: Du tout, moi je dors très bien. Je fais partie de... Non mais moi j'ai 32 ans tu vois Coé.
5: Tu peux encore faire tes lacets.
3: T'inquiète, ça va vite changer. T'inquiète pas.
6: Ouais, donc t'es pas encore incontinente comme...
5: Avec des chaussures à velcro.
6: Les lacets, ça.
7: Charentaise.
3: Hélène, ne les écoute pas, tout va bien. Tu es secrétaire médicale, Hélène?
4: Oui, c'est bien ça. Secrétaire médical, je travaille avec des médecins généralistes du côté de Lens.
3: Très bien, dans le Nord, on te fait un gros bisou en tout cas. Voici les questions, ma petite Hélène. Qu'est-ce qu'une patientèle? Allez. Une patientèle, c'est quoi? C'est une secrétaire qui fait rien sans son téléphone.
8: Ah oui.
3: Patientèle. Tirez celle-là. Hein. C'est un patient au téléphone, voilà, le patientèle, ou c'est l'ensemble des patients qui fréquentent un professionnel de santé.
4: C'est l'ensemble des patients qui fréquentent un professionnel de santé.
3: Excellent. Qu'est-ce qu'une prescription médicale? C'est quand tu prévois que Mehdi ne partira pas tout de suite au feu vert.
7: Médical.
3: Oui, parce que médical, c'est ça passe au vert. Toi, t'avances, mais devant le toit, médical.
7: Ouais.
3: Bien. C'est quand tu te préinscris sur la liste d'attente pour un rendez-vous chez le dermato dans 4 ans.
8: Ah oui.
3: Ou c'est l'acte par lequel un médecin rédige par écrit un traitement.
4: Ah. C'est la 3.
3: Voilà, et enfin, le retour Noémie. Ça, je sais pas ce que c'est. Qu'est-ce que le retour Noémie? C'est une collègue qui rentre de congé maternité.
8: Oui,
7: c'est le retour de Noémie.
3: C'est une patiente qui s'était faite greffer un zizi, mais en fait, elle veut l'enlever.
8: Eh oui.
3: Il sait plus pourquoi il a mis ça.
8: Parce qu'il s'appelait Jean-Jacques, Noémie, puis du coup, ils veulent l'enlever pour se rappeler Jean-Jacques.
7: Elle voulait devenir Jean-Jacques, de retour Noémie.
8: Voilà.
3: Ou c'est un courrier électronique envoyé par l'assurance maladie aux professionnels de santé pour leur indiquer le résultat du traitement des feuilles de haie. Voilà, on prend celui-là. Allez, je te fais un gros bisou, je t'embrasse fort.
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0: Comme si on peut le faire, on se fait plaisir. Ça donne un peu de bonheur et souvent.
1: Avec la Chartreuse, c'est pas en limité en plus.
2: Si, c'est un monopole.
0: Ouais. Ça tape un peu. Moi, j'ai des copains qui sont fans de ça.
3: Très bon.
0: Allô, Bruno ?
3: Oui. Oui.
0: Bonjour, Bruno. Je m'appelle Coé. Nous sommes sur Europe 2 dans toute la France, Bruno. Enchanté.
3: Enchanté.
0: J'ai appelé pour souhaiter bonne fête, Bruno. C'est aujourd'hui.
3: Merci.
0: C'est la Saint-Bruno.
3: Oui, oui.
0: Ben voilà. Donc, est-ce qu'il y a eu beaucoup de gens qui ont souhaité bonne fête aujourd'hui, Bruno ?
3: Pas trop.
0: Eh ben voilà, ben je me suis dit, il faut que je lui passe un petit
2: là.
0: On est dans quel coin ?
3: Saillis-sur-la-Lys.
0: C'est où ? À la Lys, ça, c'est dans le nord de la France, dans le 62, ça.
3: Voilà, tout à fait. Voilà. Le cœur de Lille.
0: C'est à côté de. Bah si, c'est à côté de.
2: Tu connais tout, toi ?
0: Mais à la Lys, parce qu'il y a une rivière. C'est la Lys.
3: Voilà, tout à fait.
0: Air-sur-la-Lys, il y a une ville qui s'appelle Air-sur-la-Lys.
4: La Lys, ça glisse.
1: Et toi, t'es spécialiste en rivière.
0: Voilà, je m'y connais en rivière parce que je le guide des rivières de notre France. Donc dès que je m'ennuie, je sais où sont les rivières.
2: D'accord. Dans la liste des courses.
0: Bruno, qui t'a souhaité bonne fête ce matin ? On se tutoie, Bruno. Tu peux me dire tu, bien sûr. Qui a souhaité bonne fête ce matin ?

0: Bonne fête, Bruno.
1: Ou le poireau, ça marche aussi. Oh,
0: faites quoi comme métier ce soir, Bruno? Aujourd'hui, vous faites quoi?
2: Ouais. Je suis retraité.
0: Ah bah voilà, il a le temps. Alors bon, Bruno, bonne journée, bonne fête encore.
2: Merci à vous.
0: À bientôt, bisous, belle Bruno. Journée.
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1: Le chef de l'État Emmanuel Macron a remis les insignes de chevalier de la Légion d'honneur à l'un des créateurs de mode français les plus en vogue du moment. Voilà, Nicolas Guesquière, couturier, voilà. Et il lui a dit, cher Nicolas, je dois déjà dire que cela me fait drôle de décorer quelqu'un qui a l'habitude de regarder ma femme sous toutes les coutures.
3: Oh.
1: Elle vient de me dire que vous êtes le deuxième homme de sa vie. Voilà, c'est des petits. Je suis sûr que c'est des petits.

0: Oh bah 2 euros, non,
1: oui,
2: c'est du Stockomanie, je crois.
0: Non, c'est ça, c'est du Stocco, oui, bien sûr.
3: Couturier, on peut dire la marque ?
0: Oui.
3: C'est Louis Vuitton.
0: Louis Vuitton. Voilà. Bah, les Français, ils s'en sortent pas avec 1300 euros et elle fait faire ses robes chez Louis Vuitton.
2: Il est en train de se gérer ses sacs gratos après le...
0: Allez, on y va. C'est parti.
2: Après, chez Noz, il y en a peut-être.
0: C'est le bon timing pour faire ça.
4: De la République française.
0: Allez.
5: Comment ça va, mes petits loulous d'Europe 2 ?
0: Ça va bien, monsieur le président. Mais oui, c'est bien, c'est le slogan. Vous avez passé un bon week-end ?
5: Week-end à la cool.
0: Très bien.
5: Pépouze. Tranquille, le chat pépère la galinette.
0: Super.
5: Bon, à part la remise de la...

0: pipouze. Tranquille le chat, pépère la galinette.
1: Super.
0: Bon, à part la remise de la Légion d'honneur au couturier de Brigitte.
1: Ah, justement, voulez-vous parler de ça, pourquoi ?
0: Eh bien, parce que je voulais faire plaisir à ma femme.
1: Ouais.
0: Et surtout, je voulais dire un grand bravo à ce couturier.
1: Ah.
0: C'est pas évident d'habiller maman. À son âge, elle aimerait, comme toutes les mamies, mettre la petite blouse bleue de travail, vous savez ? Toutes nos mamies l'avaient.
1: Mais non.
0: Oh, qu'est-ce que c'était laid.
1: Non, excusez-moi.
0: Pour une première dame, ça ferait dégueulasse.
1: Non, c'est surtout ce qui est gonflé, c'est de dire que votre femme s'habille en Louis Vuitton pendant que les Français sont à découvert le 10 du mois, ouais, en fait. Vous voyez,
0: ah,
1: c'est
0: mais
1: ça.
0: On ne paye pas. Ah, c'est un partenariat.
1: Ah.
0: Oh, ah attention. Bon. Ah non. Et j'ai juste pris une veste une fois. 20 000 euros, ça va. Ça va, c'est rien. Il faut que la première dame soit classe, élégante.
1: Mais...
0: ce serait insensé d'imaginer Brigitte habillée en t-shirt Parkside, avec un jogging Moulinex et des crocs. Non, un peu de tenue.
1: Ouais, je suis là. Enfin, il y a un juste milieu, toujours dans l'abus. On ne dit pas ça, monsieur le président.
0: Non, puis, de toute façon, ce n'est pas le sujet.
1: Ah.
0: Ce couturier mérite cette Légion d'honneur. Et puis, il faut que Brigitte en profite. Louis Vuitton pendant encore quelques mois, et après, à l'EHPAD, ce sera couturier couche confiance.
1: Mais non.
0: Bah oui, non. Mais la vérité sort de la bouche des enfants.
1: Ah, alors vous n'êtes plus un enfant, monsieur Macron. Hein,
0: Vu l'écart d'âge entre elle et moi, je pourrais être son fils.
1: Ah.
0: Donc si, je suis un enfant.
1: D'accord.
0: Oh le salaud. Je vais arrêter là, parce que si elle m'écoute, le quinquennat va finir plus vite que prévu.
1: Oui, faites attention quand même.
0: Bon, vous me direz, ça arrangerait beaucoup de monde, mais bon. Puis moi, j'ai déjà prévu ce que je ferais... après le quinquennat, je ferai docteur en campagne.
1: Ouais.
0: Partir un jour, sans retour, sans se retourner, ne pas regretter.
1: Ouais.
0: Je serai un tout bip free.
1: C'est marrant, ça.
0: Vous avez compris ?
1: Mais
0: tout bip free.
1: Mais oui, j'ai compris, moi.
0: Allez, c'est nul.
1: Ouais.
0: Bisous, les amis, bonne journée sur Europe 2.
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1: Oui, il est fort.
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0: Oui, c'est vrai.
1: Protéiné, vitaminé, très bon pour le Alzheimer, je crois, le cancer, tous les cancers, il y a plein de cancers, etc. La sardine est un trésor nutritionnel. Petit détail, il faut l'acheter à 90%, elles sont frites. Il faut les prendre cuites à l'eau.
2: Non, moi j'ai des riffs, moi.
1: À la vapeur.
3: Non, mais. Ils ont tout compris.
1: Je vous le dis, c'est très bon pour la santé, mais c'est souvent frit, c'est cuit dans l'huile.
2: Ok.
3: Voilà. Et comment c'est noté sur la boîte ?
1: C'est écrit sur la boîte. Il y a celles qui sont écrites, c'est frit dans l'huile, et celles qui sont écrites à la vapeur. Donc il faut mieux prendre à la vapeur, c'est un peu moins gras. Mais sinon, vous pouvez y aller.
2: Let's go. Moi je vais faire ça ce soir.
1: Voilà, vu que les jeunes l'adorent, je veux dire, à l'heure où je vous parle, il y a 200 restaurants crousti sardines.
3: Oui, c'est sûr.
1: Ça va vite aujourd'hui. Hein.
3: Ah, ça va très vite.
1: Deux influenceurs qui font « Eh ben quoi, je suis en train de manger des sardines !» Crousti sardines.
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2: Les Français et les grèves. Tiens, on a un sondage qui est sorti aujourd'hui. On apprend que 65% des Français sont favorables à l'interdiction des grèves à la SNCF pendant les ponts du mois de mai.
3: Forcément.
4: Ah oui, bah oui, bah là. Tu...
3: 65%, c'est beaucoup. Hein. Enfin, dire, c'est plus d'un Français sur deux qui est OK pour
2: C'est-à-dire, faites grève
3: quand
2: vous.
3: Pour se faire un baiser, c'est week-end. Quoi.
2: Faites grève quand vous. Non! Sont favorables à l'interdiction.
3: Ah, à l'interdiction.
2: Ah ouais, 45% des salariés estiment qu'il y a trop de grèves en France.
3: Ouais.
2: 72% des Français pensent qu'une grève est beaucoup plus efficace quand elle tombe un vendredi.
3: Les SNCF, ils se sont calmés, hein, je trouve, par rapport à il y a quelques années.
2: Mais parce que je crois, si je ne dis pas de bêtises,

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1: Oh là là, j'ai une info qui vient d'arriver. Ça c'est intelligent. Ça c'est intelligent.
2: Alors ça c'est très tordu mais bougrement intelligent.
1: Trois amis ivres en Chine sont devenus viraux après avoir tenté d'éviter une sanction pour conduite en état d'ivresse. D'après vous, comment ils ont fait ?
3: Ils ont tenté quoi, pardon ?
1: Ils ont tenté, ils étaient complètement bourrés et ils ne voulaient pas être chopés en état d'ivresse. Qu'est-ce qu'ils ont fait ?
4: Ils ont mis un pilote automatique.
1: Non.
3: Ils ont changé de conducteur.
5: Non. Ils ont mis une poupée gonflable.
1: Ils ont poussé leur voiture jusqu'à chez eux au lieu de la conduire parce qu'ils pensaient que tant que personne ne conduisait réellement le véhicule, il restait dans le cadre de sa loi. D'accord. Deux amis poussaient la voiture tandis que le troisième essayait de la diriger depuis l'extérieur.
4: Ah oui, comme quoi l'on
1: Est-ce que ça a marché ?
4: Techniquement, il n'est pas dans la voiture, il ne peut pas lui retirer son permis.
3: Oui, mais t'es sur la voie publique.
1: Ouais. Et voilà. En fait, ils enfreignaient déjà le code de la route parce que t'as pas à pousser ta bagnole sur 10 bornes quand elle est pas en panne.
3: Ah mais j'ai pas le triangle et le gilet.
1: Mais qu'en plus, ils étaient sur la voie publique, donc dans tous les cas, c'était pas bien.
6: D'autant que quitte à rentrer à pied, autant rentrer sans la voiture, tu te fais moins chier.
4: Bien sûr, mais c'est comme ça la voiture elle est rentrée au moins.
1: Voilà, mais c'est pour ça que mon chat, moi, des fois, ma grisouille, elle fait caca à côté de sa litière.
4: Pourquoi ?
1: Elle est bourrée, elle veut pas que je lui retire son permis litière.
0: Allez, si. 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
4: Eh bien, bonjour à tous. Bonjour et bonjour. Bienvenue sur Europe 2 et bienvenue dans les moins grosses têtes avec à mes côtés celle qui nous a avoué hier péter pendant 3 minutes dès que son mec sort du lit. Sauf,
5: c'est vrai.
6: Bonjour.
4: À ses côtés, ça fait un an qu'il a arrêté la cigarette, mais il serait pas contre une petite pipe, Pietre.
7: Bonjour.
4: À côté de lui, il a repris le sport, ouais. Notamment la boxe, mais pas n'importe laquelle, la pasta boxe.
8: Ouais.
4: Corentin.
8: Bolo.
4: Et enfin, le réalisateur de cette émission qui hier était habillé comme un témoin de mariage, mais aujourd'hui est habillé en...
8: Bon. Il est habillé, quoi.
4: Voilà, bah, c'est déjà bien, il est habillé. Plutôt.
7: Merci, bonjour.
4: Maintenant que les présentations seront faites, on commence avec une première question de monsieur Dominique Strauss de Cannes. En Italie, dans la ville de Tropea, quelle interdiction hyper spécifique et très subjective cible les plages locales ?
8: Interdit de fumer, mais bon, non, c'est trop facile.
4: Alors non, alors je vous l'ai dit, c'est très spécifique et vraiment très subjectif et qui ne va pas dans le bon sens aujourd'hui.
8: Il n'y a pas le droit au maillot de bain, au bikini ?
7: Non. Non, justement, pas le droit de devenir habillé.
4: Alors, vous avez le droit d'être en bikini.
9: Ah, mais il ne faut pas qu'il soit moche.
8: Faut pas, gros.
4: Il est fort.

0: pouvait s'évanouir quand il voyait quelque chose, mais quoi ?
1: Sa femme.
0: Non.
2: Ah, ah, une araignée, un animal.
3: Est-ce que c'est une bête, ça ?
0: C'est une bête.
3: Ah, c'est une bête. Ah, ouais. Une grosse bête ou une petite bête ?
0: Alors, c'est une petite bête. En théorie, les gens n'ont pas peur.
1: Ah, bon. On en voit souvent ou pas ?
0: Ah oui, mais lui pouvait s'évanouir.
2: Un moustique ?
0: Non, non, c'est...
3: Un poisson rouge ?
0: Oh non, c'est plus banal que ça.
4: Une poule.
0: Oh, c'est pas une poule.
3: Un chat ?
0: Un chat ! Dès qu'il voyait un chat rentrer dans la pièce, le souverain pouvait changer de couleur et tomber en syncope.
2: Ah ouais ?
0: Donc, à la

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1: Dany Briand en sens Anne Hidalgo. Dany Briand adore Paris, il a critiqué la politique de l'ancienne maire et il a dit avec le recul, je me suis dit qu'elle avait raison. J'en avais marre des PV exorbitants, j'ai lâché ma voiture, j'ai été convaincu. Paris est une ville parfaite pour marcher et la voiture, c'est très encombrant et ça coûte très très cher. Désormais, le chanteur se déplace à pied, en métro ou en taxi, ceci dit. Il a bien raison, on n'a pas l'ancienne maire de Paris
2: bah
1: qui est
2: si,
1: là
2: elle est avec nous.
1: Ouais. Ah, allez ah.

0: bon alors, bah, bah, ils ont le seum, les pollueurs genrés, côte de bœuf saignante, ascendant ketchup. Qu'est-ce qui se passe? Danny Briand dit que grâce à moi, il a vendu sa voiture et maintenant il fait tout à pied. Oui, bah voilà, oui. Bah, je suis heureuse, elle est heureuse, la dingo. Voilà, bah moi, je pensais pas qu'un jour mon bilan serait résumé par celui qui chante j'ai perdu la tête depuis que j'ai vu Suzette, mais bon, bah voilà.
1: Oui, au moins quelque chose de positif.
0: Non, pas quelque chose, il y en a deux.
1: Ah bon?
0: Moi, j'aimais pas sa musique avant et maintenant j'aime bien. Voilà, du coup, ça m'a donné des idées pour encore améliorer Paris. Je sais pas si on peut l'améliorer plus.
1: Vous êtes humaire.
0: Mais je mets Balek. Ouais. Alors, primo, faudrait supprimer les voitures. Enfin, toutes, sauf celles qui m'attendent quand j'ai une réunion à 3 km.
2: Voilà, comme par hasard.
0: Ouais. Deux chevaux. Je mettrai des bancs partout.
1: Pourquoi ?
0: Comme ça, après avoir marché pendant 4 heures, vous pourrez vous asseoir, réfléchir à qui est la personne qui vous a foutu dans cette galère. Et c'est moi.
2: Voilà.
0: Voilà, Triso. Les pistes cyclables pour enfants. Oui, oui, un enfant en pleine tempête émotionnelle doit faire du vélo pour se calmer.
1: D'accord.
0: Mmh. Si, j'ai vu entre les pistes de bus, les pistes de vélo, il reste encore un tout petit bout. Avenue de Rivoli, je peux encore en caser un.
1: C'est léger, quand même.
0: Qatar. Triso, Qatar, oui. Des fontaines à eau tous les 50 mètres. Si vous râlez, je transforme l'eau en jus de céleri. Hein?
1: Pourquoi?
0: Pour, j'aime mieux le céleri. Voilà. Et enfin, Triso, Qatar, Chiquito.
1: Ouais.
0: Je légaliserai la consommation de chanvre. Oui, mais chanvre.
1: Où?
0: Dans Paris, le chanvre, c'est de l'herbe. L'herbe, c'est vert. C'est la nature. C'est bio. Donc, fumez des bédos Babylone System. Voilà.
1: Vous êtes vraiment à côté de la plaque, là. Vous n'êtes pas prête de redevenir mère, hein, pardon.
0: Blablabla. J'entends pas. Les doigts dans les oreilles. J'entends pas.
1: Okay.
0: Bref, en tout cas, Dany, puisque maintenant je l'appelle Dany.
1: Oui, c'est votre copain, du coup.
0: Continue de marcher. Moi, pendant ce temps, je vais continuer à réfléchir comment supprimer le périphérique sans que personne ne s'en rende compte.
1: Ouais, c'est compliqué.
0: Un matin, vous arrivez, il n'y a plus de périphérique. Alors, il est où? C'est Dingo.
2: C'était qui?
0: C'est moi.
1: Il est là.
0: Je vais enlever le périph'. Oui, c'est encore moi. Bonjour.
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0: Le bar de Pietre vient d'ouvrir. Comme tous les bars, ils sont pas que au Café Noir, ils sont aussi au reste. Mais ils parlent d'actu. De quoi parle-t-il? Voici le premier indice.
1: Vente du Ricard par correspondance. Ah pardon, excusez-moi, on y va. Bon, c'est quand même pas de bol là. Le gars, il y va pour gueuler et c'est lui qui finit en tôle.
2: Tu crois qu'ils l'ont tabassé?
1: Bah non, parce que c'est lui qui avait le gourdin.
0: Et bah, voilà. Évidemment, je l'ai pas.
1: Ah, bah, c'est normal, c'est le premier. C'est
0: d'accord.
1: Pas mal, tu vois. Non, mais en fait, si t'analyses bien, l'histoire, elle se termine comment qu'elle a commencé.
2: Bah, c'est-à-dire.
1: Bah, au trou.
3: Il va y avoir une histoire de zizi quoi.
1: Il est pas con lui.
4: Ah, moi j'ai prison au trou. Mais...
1: Ouais, bah il y a les deux. Bah oui, c'est pareil, c'est les deux, c'est justement ça le trou.
0: Je l'ai toujours pas.
1: Il a commencé, il finit pareil au trou. De toute façon, c'est rapide.
2: Il l'a toujours pas, aujourd'hui. Pourquoi? Parce qu'il dessine sur un
1: bonnet. Il écoute pas, de toute façon,
2: il s'en fout. T'arrêtes par une oreille,
1: non, mais de toute façon, moi ça me serait jamais arrivé un truc comme ça.
2: Bah oui, tu vas pas voir les prostituées, toi.
1: Bah si, mais je m'endors pas après.
2: Oui,
1: mais ça reste entre nous.
2: Oui, t'inquiète, on dira
0: rien. Je l'ai pas du tout.
4: C'est quand même vague.
3: Un proxénète.
0: Qui était en prison. Un monsieur qui est allé voir une prostituée, il s'est endormi sur la dame.
1: Qu'est-ce qui a pu s'arriver s'il s'est endormi?
0: Il est mort.
1: Non,
0: il a écrasé la dame.
1: Pourquoi il a été chez les flics après?
0: Bon, allez, je comprends rien.
1: Mais attends, truc. Un mec, il va chez les flics.
4: C'est le moins patient du monde.
1: Il s'endort et il va chez les flics après. Pourquoi, d'après toi?
0: Parce que il a dit que c'était pas si bien que ça parce que.
1: Non.
3: Ah, parce qu'elle lui a volé des trucs. Elle lui a volé sa bagnole.
1: Elle lui a volé son portefeuille. Du coup, l'autre, il se dit, qu'est-ce que je fais? Bah, tu vas aller au commissariat, puis qu'est-ce que je vais gueuler?
3: Ah, bah oui.
1: Et puis, bah, les flics, ils ont dit, bah ouais, mais c'est interdit d'aller voir les prostituées. Et bah, du coup, c'est lui qui s'est fait garde à vue.
2: Ah merde!
1: Eh ouais, mon gars. Elle a rien eu.
0: C'est là que le gars, il va dire, non, mais finalement, attendez.
1: Non, elle était comptable non. aussi.
0: J'ai dit qu'elle était prostituée. Mais...
4: Je suis pas sûr.
0: J'ai pas bien lu le CV. Voilà.
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2: Mercredi matin, jour de la gestion des enfants, peut-être pour vous à la maison. Courage, bon réveil et bonne journée. 6h du matin, c'est le Bifort, c'est mercredi aujourd'hui.
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4: Bonjour, les shorts au placard, un temps plus frais à partir d'aujourd'hui en Loire-Atlantique, j'y reviens dans un instant. Les lycéens étaient nombreux hier dans les rues pour réclamer des moyens, des manifs encadrés avec moins de débordements que lors des blocus. Entre 266 000 et 450 000 manifestants dans le pays, 16 000 en Loire-Atlantique, dont 12 000 à Nantes. Mobilisation à Ancenis aussi, à Châteaubriant, à Saint-Nazaire. On se bat sans violence, a-t-on pu lire sur les pancartes. Le Premier ministre a annoncé des temps d'échange cette fin de semaine dans les établissements à la place de certains cours. L'Union syndicale lycéenne et l'Union étudiante appellent à poursuivre le mouvement tant que l'État n'aura pas débloqué des budgets conséquents pour l'éducation. Classes surchargées, locaux inadaptés au changement climatique, la Fédération des parents d'élèves partage, elle, les revendications des lycéens. Elle demande un plan Marshall dans les établissements scolaires de Loire-Atlantique. Et à Nantes, quelques échauffourées en fin de manif, 15 personnes arrêtées. Et deux ados de 14 ans ont aussi été arrêtés avec de l'acide chlorhydrique et du papier alu près du lycée Monge à Nantes. L'un des deux a été placé en garde à vue, l'autre remis à ses parents. Bientôt des vélos électriques en libre service dans la métropole nantaise. 650 stations et 2400 vélos prévus. Les stations de Biclou sont progressivement démontées depuis le début de la semaine. Sur le site de Naolib, vous pouvez voir quelles stations sont déjà fermées. La Marine nationale a réalisé hier au large du Finistère le premier tir d'essai d'un nouveau missile intercontinental lancé depuis le sous-marin nucléaire Le Vigilant. Emmanuel Macron a assisté à cet exercice à bord d'une frégate. L'engin était bien sûr dépourvu de sa charge nucléaire. Les commémorations aujourd'hui en Israël du massacre du 7 octobre, troisième anniversaire de l'attaque terroriste du Hamas. Plus de 1200 morts, plusieurs cérémonies prévues. Le ministre français des Affaires étrangères est attendu à Tel Aviv. Au FC Nantes, les représentants du personnel ont voté hier contre le projet de reprise du club par Paolo Tavares. Lors du CSE extraordinaire, ils ont exprimé leurs inquiétudes et leurs doutes sur la fiabilité des investisseurs, un avis qui n'est que consultatif. C'est à la DNCG, le gendarme financier du foot français, de valider ou non le rachat du club. Enfin, des averses et beaucoup de vent aujourd'hui en Loire-Atlantique. Des rafales à près de 60 km/h sur la côte. Vent de nord à nord-ouest. Il fait encore très doux ce matin, entre 15 et 17 degrés dans la métropole, à Nantes, à Saint-Herblain, à Sainte-Luce. Mais cet après-midi, 19, pas plus à Rezé, Vertoux et Bouguenay. Nous perdrons plus de 5 degrés par rapport à ces derniers jours. Et ces prochains jours, les températures maxi descendront encore un petit peu.
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4: Au cinéma, aujourd'hui, la comédie Ni vue ni convenue avec Isabelle Huppert. Elle joue une figurante de film, celle que l'on ne voit pas et qui enchaîne les tournages dans l'espoir de décrocher un rôle.
5: Sandrine, tiens, je te donne mon CV. J'ai noté sur la deuxième page l'adresse pour le lien.
6: Le lien ?
5: Pour la captation de ma pièce, ça donnera un aperçu de ce que moi je sais faire.
7: Dis-lui que tu vas jamais la regarder, sa vidéo.
8: C'est comment ton prénom déjà ?
5: Corinne. Merci. Corinne Maclou.
8: Comme les moquettes sans Maclou ?
5: Oui.
8: Ouais. T'as pas choisi la facilité, toi, hein ?
4: Avec Sandrine Kiberlin qui joue son propre rôle, avec aussi Anne-Marie Vin ou encore Vincent de Dienne. Au ciné aussi, The Social Reckoning traite d'une histoire vraie, une ingénieure de chez Facebook qui sollicite un journaliste de Wall Street Journal pour enquêter puis révéler les secrets les mieux gardés du puissant réseau social.

0: Quoi, non?
1: Non, non, mais apparemment, il aime bien ces trucs-là.
0: Ah, d'accord.
2: Oui, bon, pour comment...
0: enfin, si tous les gens qui aiment bien des trucs, on leur laisse la télé.
3: Pour commencer, on a celui qui gère cette émission, même s'il ne la présente plus, c'est Cyril Hanouna. Ça bonjour.
4: Ça bonjour les chéris, bonjour mon coé, comment ça va, mes merveilles?
0: Ça va.
5: En pleine forme en ce moment.
4: Mais je suis en pleine forme. Et quel dark à chaque matin. J'adore vous écouter, vous êtes des goûts. Non mais j'adore, j'adore. Ah, ça change des autres radios pour pas les citer, mais vous avez compris les chéris. J'adore. Et merci de parler du retour de la grosse rigolade ce soir, W9.
3: D'ailleurs, pourquoi vous ne l'animez plus cette émission?
4: Ah oui, les chéris, vous savez que je vous dis tout. Je l'anime plus parce que ça me fait chier quoi.
3: Ça ne m'étonnerait pas.
4: Non mais c'est clairement ça. Regarde, je vais envoyer un message à quoi.

0: fait une courte, tu vois.
1: Ça
0: courant. L'affaire, ce surnom, je gueule pas du tout.
2: Ah, merci Jean-Marie.
3: C'est le roi des blagues aussi.
0: Non, je suis très calme, connard. D'accord. Tu vois. Une blague courte, c'est une carotte, tu vois. Oui. Une courgette, une pomme de terre, tu vois, et une bite. Qui se réunissent, tu vois.
3: D'accord.
0: Okay. Raconte leur rêve, tu vois. La carotte dit, dis donc, c'est horrible. Les mecs, ils m'ont épluché, ils m'ont râpé, ils m'ont assaisonné. La courgette dit, oui, dans mon rêve, on l'a découpé en rondelles, moi, on me faisait bouillir.
4: Oh là là.
0: T'as la pomme de terre dit, attends, c'est pire. Moi, c'est pire. On m'épluchait, on me coupait en lamelles, on me faisait frire.
4: Ah ouais, c'est
0: rare. Le zizi prend la parole, tu vois, il n'ose pas raconter du tout.
4: Non.
0: Ah bon? Les autres disent si, si, vas-y, dis non, ça non. Si, dis, ben moi, les gars, hier soir, on m'a mis un sac sur la tête, ils m'ont secoué dans tous les sens jusqu'à ce que je vomisse.
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2: Ma petite stouffette.
3: Oui,
2: faisons le tour dans notre grenier. Et aujourd'hui, le top du jour, c'est...
3: C'est les objets qu'on achète et qu'on n'utilise jamais. On va commencer avec le matériel de sport. Tapis, halter, élastique. Au début, tu te dis, nouveau départ pour une nouvelle vie. J'ai acheté mon tapis de sport, du sport. Au bout de 3 semaines, ça finit. Le tapis sous le lit, l'halter qui tient la porte, ton gamin qui joue avec l'élastique.
2: Je vais vous dire un truc, je pense que je ne peux même plus le dérouler, mon tapis de sport, tellement il a été stocké, enroulé.
4: Mais d'ailleurs, c'est les trucs qui se vendent le moins sur le Bon Coin et compagnie. Tu les vois, les mecs tous les vendent.
3: Tout le
4: monde en a déjà. Et ils s'en servent pas, ils servent eux-mêmes à s'en débarrasser.
5: Donc, les cocos, les halters, ils s'en servent pour tenir les parasols. Ils peuvent les attacher comme ça.
2: C'est ce la dernière fois, les halters, ils ont servi quand on a fait la brocante à tenir la tente. Tu vois pas qu'elle s'envole, ils ont servi une fois mes halters. Ils ont tenu la tente.
6: Avec la ficelle.
3: On a aussi les abonnements qu'on oublie de résilier. L'appli que tu as utilisé 4 jours, tu te dis c'est nul, tu fermes et en fait tu te fais prélever toujours 7€ tous les mois pendant 2 ans.
4: C'est pour ça que de temps en temps c'est bien de changer de carte de crédit.
3: La salle de sport que tu réserves.
4: Je me suis aperçu que j'avais des abonnements qui traînaient comme ça en changeant de carte. Les mecs ils te renvoient des trucs. Attention, prélèvement rejeté. Ça a bien fait. Ça faisait 2 ans que je m'en étais pas servi.
2: T'as raison. On oublie. Je pense qu'on oublie des tas de trucs. T'as raison.
3: On a aussi les gourdes tendance. Il y a eu une espèce de période là, un peu de mode où tu te dis grosses, c'était bien d'avoir les grosses gourdes à côté de toi. Tu te dis elle va m'accompagner au travail, elle va m'accompagner partout. Finalement tu l'as utilisé 2 jours. Toi ça va, tu l'utilises. Mais sinon voilà, mais moi par exemple, j'en ai dans leur 4-5 chez moi. Mais et puis,
4: vous savez que moi je suis tout l'inverse de ce que tu dis depuis tout à l'heure en fait. J'utilise tous les trucs qui servent à rien.
3: Preuve,
4: ma femme elle a acheté, tu sais, le truc là, le rameur debout.
2: Je croyais que t'allais dire j'utilise les trucs qui servent à rien et tu dis ma femme.
4: Non, mais tu sais, elle a acheté le truc debout là. Je lui ai dit n'achète pas ça, tu vas jamais t'en servir. Elle l'a acheté, c'est le truc à la téléachat. Elle s'en est jamais servie, mais du coup moi je m'en sers.
2: Et enfin,
3: il y en a encore deux. Il y a les vêtements que tu te dis je vais l'acheter pour une occasion spéciale parce que tu l'as vu, ça t'a plu. Et en fait, un an plus tard, c'est encore dans ton placard avec l'étiquette.
5: Ou les trucs pour traîner, les vêtements pour traîner.
3: Voilà.
4: Ah, j'en ai plein. Le slip avec le zizi éléphant, la trompe d'éléphant.
3: Non, personne non. Et pour terminer, on a tout ce qui est gadgets de cuisine, le coupe avocat, la machine à faire des mini-gaufres, tout ça, c'est dans un placard. Je l'utilise une
2: centrifugeuse. La machine à hot dog.
3: La machine à popcorn.
2: Mais ouais, voilà, elle va aller avec la machine à popcorn.
3: Dans le placard, terminé.
4: C'est quoi le truc pour les jus de fruits, là?
6: La centrifugeuse.
1: L'extracteur de jus. 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
2: Saint-Bruno, bonne fête les Brunos. Aujourd'hui, avant que j'appelle des Brunos en France, bon, Bruno, Brunon, Bruna. Bruno. Alors, Saint-Bruno, et oui, d'où il vient ce monsieur? Il est né à Cologne, 11e siècle, autant vous dire qu'il est décédé. Fondateur de l'ordre des Chartreux. Il a enseigné à Reims, Saint-Bruno. Il a voulu une vie sur la prière et la solitude.
3: Et la chartreuse?
2: Accompagné de six compagnons. Non, ça n'a rien à voir.
3: Ah bon?
2: Ah si, si, si.
3: Bah, il s'installe dans la moine chartreuse.
2: Pardon. Dans le massif de la Chartreuse, à l'aide de l'évêque Hugues. Une vie associée à la solitude, du temps à la prière, de vie commune et peut-être un petit peu d'alcoolisme.
3: Oui, bah oui. Ah, oui.
2: Voilà.
3: C'est qu'ils se mettent bien avec ça, les frères Chartreux.
2: Bruno fonde ensuite une autre communauté. Il meurt le 6 octobre 1101.
3: D'une cirrhose.
4: Non,
3: pour une fois, ça change.
5: Avec Hugues, son pote.
2: Voilà, c'est-à-dire que... Voilà, bah, s'il a fait sa vie à goûter de la chartreuse, bon, ouais, peut-être qu'à un moment donné, effectivement, voilà. Il est reconnu pour avoir instauré un mode de vie monastique, austère, silence, travail, liturgie et contemplation. Notre vie au bureau.
3: Oui, c'est ça, ouais.
4: Contemplation,
2: bah,
4: oui. Ouais.
2: Bah, bien sûr, c'est tout.
4: Oh,
2: on te contemple.
4: Bah, oui,
2: moi, chaque jour, dès que tu espaces, tout fait espace devant, on fait.
3: Tu ne crois pas, tout.
2: Voilà, travail, c'est nous. Silence, c'est nous. Tout ça, c'est nous. D'accord. Qui a profondément marqué, voilà, l'histoire spirituelle de l'Europe médiévale. Appelez-moi des Bruno, tiens. Allez, je vais souhaiter une bonne fête. Vous savez que dans cette émission, si on peut le faire, on se fait plaisir. Ça donne un peu de bonheur. Et souvent,
6: avec la Chartreuse, c'est pas en limité en plus.
3: Si, c'est un monopole.
2: Ouais. Ça tape un peu. Moi, j'ai des copains qui sont fans de ça.
7: Très bon.
2: Allô, Bruno ?
7: Oui. Oui.
2: Bonjour, Bruno. Je m'appelle Coé. Nous sommes sur Europe 2 dans toute la France, Bruno. Enchanté.
7: Enchanté.
2: J'ai appelé pour souhaiter bonne fête, Bruno. C'est aujourd'hui.
7: Merci.
2: C'est la Saint-Bruno.
7: Oui, ouais.
2: Ben voilà, donc est-ce qu'il y a eu beaucoup de gens qui ont souhaité

lycéenne, titre Libération. À Nantes, quelques échauffourées en fin de manif et deux ados de 14 ans ont été arrêtés avec de l'acide chlorhydrique près du lycée Monge à Nantes. L'un des deux a été placé en garde à vue, l'autre remis à ses parents. Et devant les députés, le Premier ministre a accusé la France insoumise de semer le chaos. Il a réfuté toute répression policière. Une dizaine d'enquêtes ont été confiées à l'IGPN depuis le début du mouvement. Dans le Val-d'Oise, un policier soupçonné du tir de grenade qui a blessé au visage un ado de 14 ans a été mis en examen. Le début de l'examen du budget 2027 en commission des finances à l'Assemblée aujourd'hui avec 43 milliards d'euros de mesures de redressement annoncées par le gouvernement. Marine Le Pen, elle a présenté son contre-budget hier. La candidate RN promet 140 milliards d'euros d'économies sur 5 ans, tout en annonçant des baisses d'impôts. Pour y parvenir, la députée du Pas-de-Calais veut notamment réduire le millefeuille administratif. Israël commémore les 3 ans des attaques terroristes commises par les terroristes donc du Hamas. Plus de 2200 morts, majoritairement des civils, 378 sur le site du Festival de musique Nova, une quarantaine de Français, plus de 250 personnes avaient été enlevées et emmenées dans la bande de Gaza, certaines assassinées. Notre ministre des Affaires étrangères, Jean-Noël Barrot, se rend sur place ainsi que Bruno Retailleau. Au FC Nantes, les représentants du personnel ont voté contre le projet de reprise du club par Paolo Tavares lors du CSE extraordinaire. Ils ont exprimé leurs inquiétudes et leurs doutes sur la fiabilité des investisseurs, mais l'avis n'est que consultatif. C'est aux gendarmes financiers du foot français de valider ou non le rachat à la fin. Un bon plan voyage au départ de Nantes Atlantique pour l'été prochain. Transavia proposera Oslo en Norvège à partir du 30 mars, un vol par semaine. Un vol par semaine reconduit aussi en direction du Caire à partir du 31 mars et trois nouvelles destinations pour EasyJet à compter de la fin de ce mois-ci. Luxor en Égypte et Essaouira au Maroc et Bruxelles en Belgique, bien sûr. Au ciné aujourd'hui, la comédie Ni vue ni connue avec Isabelle Huppert. Elle joue une figurante de film, celle que l'on ne voit pas, et elle enchaîne les tournages dans l'espoir de décrocher un rôle. En salle aussi, La Maison de nos rêves avec Kev Adams et Chantal Latsou. Un couple achète une maison en viager à une vieille dame qui se révèle une personne très cruelle, version Tati Daniel. Enfin, musique, l'événement musique du jour, c'est le concert de Placebo ce soir au Zénith de Nantes. Seulement 4 dates en France. Le groupe fête ses 30 ans. Brian Molko et ses musiciens vont revisiter leurs deux premiers

0: Rien de rien, c'est terrible. Hein. On en fait tout pour que tu viennes dans les quartiers, le français.
1: Ouais, c'est rien, il y aura d'autres matchs, et puis on vous battra encore.
0: Ah ben, dis pas ça, mais comment tu es? Tu me dégoûtes. Tu m'en dégoûtes. Viens, je viens faire la paix. Oui. Toi, remets une couche. Tu vas voir la couche. Je vais t'acheter une baguette. Je te la mets où je pense. Oh,
1: ça va.
0: Que non, je vais plus trop. Je te mettrai une fricadelle.
1: Pourquoi une fricadelle?
0: Parce que pour une fois, la Belgique enfilera la France.
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0: Il est, Didier est amoureux. Didier est très amoureux, mais alors qui est l'heureux élu?
1: Je m'appelle Gisèle, je suis originaire de Normandie et ça va faire bientôt un an que je suis avec Didier.
2: Voilà. Nouvelle femme, nouvelle vie, nouveau espoir, nouveau voyage, nouveau, nouveau rêve.
1: Oh, mon petit loulou.
3: Je comprends rien à ce qu'il dit, mais je l'aime.
1: Voilà.
3: On a regardé les images, il y a la langue et tout.
4: Eh bien, bonjour à tous, je m'appelle Micheline, je suis donc avec Didier, qui est mon amoureux d'amour, mon Didier.
5: Les images, il y a la langue et tout. Le caméraman, il fait un gros zoom.
0: Ne soyez pas jaloux, on dirait des ados de 60 ans, ça s'embrasse, ça se met la langue.
3: Ils sont amoureux.
0: Alors, Gisèle, dis-nous, comment est Didier?
1: Didier, c'est quelqu'un qu'il faut être gentil avec. Il faut le comprendre.
2: Non, mais il va aller mettre derrière l'autre, il va aller quoi, défini là.
0: Non, il faut le comprendre.
6: Effectivement.
0: Non, on va réécouter cette séquence parce que quand elle dit il faut le comprendre, je pense pas que c'était ce qu'elle voulait dire.
3: Non.
1: Didier, c'est quelqu'un qu'il faut être gentil avec. Il faut le comprendre.
2: Non, mais il va aller mettre derrière l'autre, il va aller quoi, défini là.
0: Eh oui, effectivement. Eh oui, il faut le comprendre.
5: Mais tu sais que là, il n'y a même pas les sous-titres. Mais... parce que le mec qui a regardé, il dit je ne peux pas. Bah là, je sais pas faire.
0: Ce qui plaît à Gisèle, c'est la douceur de Didier, mais aussi ses shorts très courts, il en parle.
2: C'est trop simple, je l'ai dit. Hein. Ça, c'est les shorts de filles. Hein.
1: Ouais, mais c'est pas grave. Quand on aime quelqu'un, on n'essaie pas de changer.
2: Ah, écoutez-moi, on m'a dit un truc qui ne va pas. Non, c'est pas qu'on est un gosse, non, c'est pas ça, non. On vous souhaite être comme nous, tous. Aussi bien ceux qui nous filment devant là, que ceux qui sont derrière la caméra, que ceux qui sont derrière la télé, que ceux qui sont devant la télé, parce que si vous êtes derrière, vous ne verrez pas. Et surtout, une chose importante, regardez l'amour d'elle prix.
0: Des fois, il n'y a plus d'effort, des fois. Y a plus de... Bravo Didier, plein de bonheur à vous deux. Le mot de la fin, Didier.
2: Ah, moi, j'ai même manqué, vu que je n'ai pas fait trop. Peut-être que si j'avais trop, mais là, je vais devenir accro.
0: Oui.
5: Merci.
0: Et cool. 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
1: Voici la compile des étudiants en grève avec la chanson de revendication sur les emplois du temps.
2: Je fais des trous, des petits trous, encore des petits trous. Des petits trous, des petits trous, toujours des petits trous.
1: Ah oui, mais bon. La chanson de revendication contre la cantine.
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0: à la cantine.
1: Même de chez nous.
0: C'est mauvais, les pâtes à la cantine, à la cantine.
2: C'est vrai que ça, ça change pas quand tu grandis. Hein. C'est toujours mauvais à la cantine.
1: Il y a la chanson de revendication des horaires de travail, évidemment.
0: Pas à 6h. Ah non, c'est trop tôt, wesh. On veut commencer à 10h. Voilà, parfait. Merci, ma vie.
1: Il y a la chanson de revendication pour le CDI.

0: Mais si, c'est un contrat à durée indéterminée.
1: Non,
0: con, quoi.
1: Non. Ouais, non. C'est autre chose, mais c'est pas faux, mais c'est autre chose. Et il y a la chanson de revendication contre les toilettes qui sont des fois condamnées.
2: 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Je suis pas là. 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
1: Oh, je suis pas là. La chanson des revendications des profs remplaçants.

0: Quel bonheur d'être avec vous ce matin, comme tous les matins. Bonjour, c'est mercredi aujourd'hui, avec une question aujourd'hui que nous allons nous poser, qui va remplir l'actualité. Est-ce que nous devons interdire les boissons énergisantes au moins de 16 ans?
1: Ah oui, bonne question, c'est parti ça.
0: Ils y vont, hein. C'est-à-dire qu'il y en a qui y vont de bon cœur. Alors, même les adultes, hein, d'ailleurs, il n'y a pas d'âge.
2: Après, sauf qu'il ne faut pas les interdire aux plus de 16 ans aussi, parce que c'est pas super bon non plus.
1: Non, puis fait en fait qu'ils boivent moins d'alcool que les générations précédentes, ils se ruent dessus, c'est un enfer.
0: Mais bien sûr, il faut... Ah là ! Tu les vois, ils sont comme ça,
1: tu les vois dans les manifs.
3: Et puis ils volent parce que ça donne des ailes.
0: Et puis ils mangent des boucliers de CRS, tu les vois, ils grignotent les boucliers de CRS.

0: C'est que c'est pas un vrai plombier.
1: Ah non, le plombier, il a l'arrêt qui dépasse toujours. Nous aurons le son des réseaux tout à l'heure avec un monsieur qui est à bout. Il est pas content. Vous l'entendrez tout à l'heure. Et puis, hier, nous avions la compile des manifs.
0: Oui.
1: Eh bien, aujourd'hui, nous aurons la compile de l'après-manif.
0: Ah, le bilan.
1: Mais bien sûr, savoir ce qui s'est passé. Salut, il est 7h. Merci d'être là.
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1: Ça nous fait plaisir d'être avec vous et ça nous fait plaisir que vous soyez là. Bon réveil tout le monde, merci d'être de plus en plus nombreux à tourner le bouton tous les matins. 7h, Europe 2, il est 7h. Les news et la météo.
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4: Bonjour, les shorts au placard, temps plus frais à partir d'aujourd'hui en Loire-Atlantique. La météo dans un instant. Attention, une manif près de l'université. La ligne 2 du tram ne circule pas entre Moronnières et Orvault-Grandval. Le trafic des bus C20, 66, 75, 80 et E5 est perturbé également. Les lycées qui étaient fermés rouvrent aujourd'hui après la forte mobilisation d'hier. Des manifs encadrées entre 260 000 et 450 000 manifestants dans tout le pays. 16 000 en Loire-Atlantique, dont plus de 12 000 à Nantes. Le Premier ministre a annoncé des temps d'échange cette fin de semaine dans les établissements à la place de certains cours, classes surchargées, locaux inadaptés au changement climatique. La Fédé des parents d'élèves partage les revendications des lycéens. Elle demande un plan Marshall pour les établissements scolaires dans notre département. À Nantes, quelques échauffourées hier en fin de manif, une quinzaine d'arrestations et deux ados notamment arrêtés avec de l'acide chlorhydrique et du papier alu près du lycée Monge. Deux ingrédients pour fabriquer une bombe artisanale. La Marine nationale a réalisé hier au large du Finistère le premier tir d'essai d'un nouveau missile intercontinental lancé depuis le sous-marin nucléaire Le Vigilant. Emmanuel Macron a assisté à cet exercice à bord d'une frégate. L'engin était bien sûr dépourvu de sa charge nucléaire. Les commémorations aujourd'hui en Israël du massacre du 7 octobre, troisième anniversaire de l'attaque terroriste du Hamas. Plus de 1200 morts, plusieurs cérémonies prévues. Le ministre français des Affaires étrangères se rend sur place. Au FC Nantes, les représentants du personnel ont voté hier contre la reprise du club par Paulo Tavares, mais ce n'est qu'un avis consultatif. Ce sera ensuite à la DNCG, le gendarme financier du foot français, de valider ou non le rachat. Au ciné aujourd'hui, ni vu ni connu, une comédie avec Isabelle Huppert qui joue une figurante de film, celle que l'on ne voit pas. Elle enchaîne les tournages dans l'espoir de décrocher un rôle. Au casting aussi, Sandrine Kiberlin et Anne Marivin. Enfin, à l'approche d'Halloween, Ducobu et le fantôme de Saint-Potage sort également dans les salles de Loire-Atlantique aujourd'hui. Le temps, il est perturbé avec des averses et du vent et des orages.
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4: Je rappelle donc ces difficultés de circulation dans le secteur de l'université de Nantes. Manif près de l'université, la ligne 2 du tram ne circule pas entre Moronnières, Orvault-Grandval et le trafic des bus C20, 66, 75, 80, E5 est perturbé également dans ce secteur. Et les conditions de circulation sont moins bonnes ce matin, il pleut. Bonne matinée.

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1: Waouh. Waouh. Putain, Stouff, elle vient de se préparer une folie de petit-déj, là.
2: Mais quoi ?
1: Elle s'est découpée deux morceaux de fromage d'approximativement 8 mm d'épaisseur.
2: C'est du comté.
1: Qu'elle a posé devant elle en mode, voilà, c'est mon petit-déjeuner, que j'en prenne soin.
3: Le pire, c'est que ça sert à rien, parce qu'elle prend deux petits bouts, mais elle y va six fois.
4: Elle y va toute la journée.
2: Il y a des petits bouts
4: en fait, il y a une meule dans le couloir.

0: le truc un peu plus les herbes et compagnie.
1: Ah, c'est parce que tu dis que ta femme est toxique, c'est pour ça. Voilà. Je prends des toxifiants.
0: C'est pour ça qu'en fait j'ai 80 ans et j'en parais 25.
2: Oui.
0: Allez, bonjour mon petit Corentin, va bien.
3: Très très bien.
0: Il est pas tombé dans ces conneries là.
3: Non, regarde, moi j'ai un saucisson sec en complément alimentaire.
0: Voilà, c'est très bien. On embrasse tous les journalistes de France qui nous écoutent. Bonjour mon petit Vito.
1: Bonjour.
0: Ça va bien de ton côté ce matin? On a faisé qu'on a failli pas être là parce que notre studio ce matin ne se mettait pas en route. Alors on s'est dit, là ça y est, là on se voyait déjà faire un mot du médecin, on se voyait déjà faire un blocus en bas de la radio et tout. Non, mais finalement au dernier moment c'était une petite frayeur. Au dernier moment, on nous a dit tape au cul, il y a un souci, ça marche pas, donc on a tapé au cul, c'est reparti. Les champions du monde de l'actu dans un instant, avec la femme la plus jalouse du monde, et puis cette affaire de caca sur les boîtes aux lettres. Ça, c'est une histoire de vengeance qui commence. Dans quel coin de France on est là?
1: Dans le sud, à Valence.
0: C'est ça, alors ça commence, attention, là, la police est dessus, là. Là, je sens que la police scientifique commence à se mettre dessus. La France qui bosse et qui se lève tôt. Nous aurons un plombier tout à l'heure. On s'écoutera quoi dans un instant, Vito?
1: Trinix.
0: On aura la compile dans un instant des bilans des manifestations. Et oui, il faut quand même tracer un petit bilan. Avec tout ça, je vous le dis tout de suite, dans l'heure, vous entendrez Miley Cyrus. Ça veut dire que si vous entendez Miley Cyrus, enchaînez avec Léman, enchaînez avec Alex Warren ou Alex Warren, Léman, Miley Cyrus, peu importe l'ordre. Vous avez ces trois titres, vous avez le triple mix Pop Europe 2. Ça veut donc dire que vous avez 30 000 euros pour vous dans la poche.
2: Alors là,
0: que vous ne vous partagez pas, que vous gardez pour vous. Ça, c'est Miley.
3: Ouais.
0: Vous connaissez Léman? Si vous ne connaissez pas, vous allez le baisser ça.
1: Warren, Alex Warren.
4: C'est Alex Warren.
0: Ça, c'est Alex Warren.
4: Oui.
0: Ouais, je ne connais tellement pas que je vais mélanger les deux. Ça, c'est Léman.
3: Ça, c'est Maïlé.
1: Ça, c'est Maïlé.
4: Non, mais non, arrêtez d'embrouiller les gens.
0: Non, ça, c'est Britney Spears. Ah, ouais, d'accord. Bon, bah,

0: La France qui bosse et qui se lève tôt arrive dans un instant, le plombier.
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0: On sera là jusqu'au bout, la compile de l'après-manifestation, ce sera dans un instant, restez avec nous sur Europe 2, mais voici les champions du monde de l'actu, ils sont impressionnants ceux-là. Nous avons le premier champion, c'est la Brésilienne la plus jalouse du monde. Son mari, elle a été jalouse toute sa vie, et son mari décède. Dans la fleur de l'âge. Elle le fait enterrer au cimetière de sa ville natale, c'est assez triste comme histoire. Hein. Oui. Comme il l'avait souhaité, tout se passe bien jusqu'au jour où on a...

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0: Et je fais que du dépannage.
1: D'accord, très bien.
2: T'as une moustache?
0: Non.
1: Ah. Et non, tous les plombiers n'ont pas une moustache tout fait, non, je sais. Ouais, non, mais c'est étonnant, mais
0: écoute,
1: voilà.
0: Qu'est-ce qui est drôle?
1: Voilà. Ils sont pas...
3: Mais t'imagines ton plombier, un mec, tu commandes, le mec il arrive avec Mario. La casquette rouge et la moustache, c'est drôle.
4: Mario, it's me.
1: Bon, Seb, tu bosses dans quel coin de France?
0: Here we go.
1: Tu bosses dans quel coin de France?
0: Moi, je suis en Charente-Maritime.
1: Quel coin?
0: Alors, c'est la Haute-Saint-Onge, ça s'appelle Champagnole où j'habite, mais je prends un rayon autour d'une quarantaine de kilomètres parce qu'à Champagnole, il n'y a pas grand-chose.
1: Donc, ça veut dire quoi? Tu tapes jusqu'à...

0: Vous nous écoutez sur Europe 2 tous les matins entre 7h et 11h. On remet le couvert tous les après-midi entre 15h30 et 18h pour vous ramener de la maison. Et hier, justement, il y avait la boîte à dose dans l'émission.
1: Oui.
0: On a appris que Stouff avait donc bouché les toilettes, faisant croire que c'était piètre.
2: Ah ouais.
0: Et j'embrasse Sébastien, un Seb qui nous a laissé un message. Il me dit coucou coco et surtout à crotte de lapin ou tronc d'arbre.
1: C'est la plus belle d'arbre.
0: De l'équipe. Belle journée à vous tous. Vous êtes au top. Merci de votre présence quotidienne. Merci mon Seb. 7h30, les news. Et la météo.
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1: Bonjour, la journée débute sous la pluie.

la métropole nantaise, mais cet après-midi, nous n'aurons pas plus de 19. Nous perdrons plus de 5 degrés par rapport à ces derniers jours. Bonne matinée, Coé sur Europe 2 jusqu'à 11h.

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1: J'écoute votre émission depuis tout à l'heure et là vous parlez des blocus et c'est assez drôle parce que moi-même étant un agent dans des lycées où on assure la propreté, jeudi dernier encore à cause d'un blocus, il y a eu intrusion d'autres lycéens qui sont venus dans le lycée où je suis, qui ne font pas partie de mon lycée. Encore aujourd'hui, les lycées sont fermés aujourd'hui et demain, la sécurité n'est pas là parce qu'on a reçu des menaces, mais on continue quand même à maintenir la propreté des lycées. Donc c'est un moment aussi qui est compliqué pour nous, mais qui malgré tout, on continue à faire notre travail, même si c'est compliqué et on travaille un peu avec la peur. Là encore aujourd'hui, on doit travailler, fermer les bâtiments derrière nous. Donc c'est compliqué, mais on est là et on espère que le gouvernement pourra écouter nos jeunes, comme on dit.
2: Bah, faut écouter les jeunes et c'est vrai que tout est dit quoi. Il y a des gens qui rentrent dans les lycées qui sont pas des gens des lycées, qui sont là uniquement pour foutre le bordel. Exactement. Et une bise aux agents d'entretien qui sont là et qui malgré tout continuent de faire leur job et qui malgré tout peuvent parfois avoir la peur de se dire mais ce n'est pas du lycée celui-là qui arrive avec qui arrive avec trois copains à lui et le masque sur le nez. Donc voilà, effectivement c'est une période compliquée. Écoutez, j'espère que les choses vont aller mieux, j'espère que les choses vont se détendre, j'espère que les choses vont être entendues parce que c'est ce qu'on disait la dernière fois dans toutes ces conneries qu'on a vues, ces débordements, ces poubelles, ces messages de non-sens qui sont plus des messages qui ont été lus sur les réseaux sociaux et qui sont répétés bêtement. Il y a des vrais trucs.
3: Bah oui, bien sûr qu'il y a des vrais trucs.
2: Il y a des vrais trucs. Il y a des lycées où les gamins, ils ont vraiment trop chaud l'été. Regardez, ils ont passé des baccalauréats au mois de juin. Je crois qu'il faisait 45 degrés derrière les fenêtres.
4: Ils ont décalé les dates. Ouais.
2: Voilà, il y a des conditions qui sont compliquées. Je suis moins fan du délire de on travaille trop 8h-18h parce que
3: l'agenda c'est pas le bon exemple.
2: Voilà, on en parlera tout à l'heure dans le zapping télé. Mais... Voilà,

0: La chanson des Abribus.
1: Cassé. C'est pauvre.
2: Cassé.
3: Ils n'ont rien demandé. Oui.
0: Il y a la chanson de la balle du flashball.
4: Est-ce que tu m'entends? Eh oh, est-ce que tu me sens?
0: Ah bah ouais, ouais.
4: Couche-toi, je suis là.
0: La chanson des jeunes casseurs qui font des vidéos pour leurs parents chez Footlocker.
5: Je ne m'enfuis pas, je vole.
0: Mais c'est pas vos baskets, ça.
5: Comprenez bien, je vole.
0: Bah non, parce qu'il faut payer, monsieur.
5: Sans fumer, sans alcool. Ouais,
0: vous avez vu les magasins?
5: Je vole, je vole.
0: Oui, bah, la chanson de la bibliothèque pour les casseurs.
6: Tout est chaos.
0: Où ça? Et alors?
7: Vous avez payé Footlocker, moi je suis pas touché.
0: Ah non, alors, ah, les bouquins de Montesquieu, ils ont pas bougé d'un centimètre. Hein. La chanson des parents et les fils.
8: Tu seras peut-être pas le meilleur, mon fils. Pourtant, moi, je serai fier.
0: La chanson des mineurs qui sont en garde à vue.
9: Je voudrais parler à mon père.
0: Papa, j'ai merdé, c'était pas moi qui voulais des baskets. Et enfin, la seule chose qui motive vraiment les lycéens pendant les manifs.
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0: fais des buts. T'as fait des buts? T'as connecté?
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0: plus qu'à bout. Déjà lundi, il a commencé une semaine comme ça, en laissant un message sur le compte Insta d'M6.
1: Bonjour la France, on est le 5 octobre, des blocus à prévoir dans toute la France, l'essence va baisser de 2 centimes, on a reçu la paye mais on a déjà plus rien, et la météo est bipolaire. Encore une semaine de merde.
2: Tout va bien.
0: Alors ensuite, il a laissé un message sur le compte Instagram du président Macron.
1: Hey, monsieur le président, faites un truc bien avant de partir, baissez l'essence, faites la paix avec les gens. Tu vois pas que la France c'est Fortnite en ce moment? Vous vous prenez pour Napoléon ou quoi? Bonne journée, monsieur le président.
3: Ah bah, toujours la politesse, c'est important.
0: Il y a la formule de politesse. Oui. Et pour terminer, il est saoulé par les manifestations génial. Des étudiants. Du coup, qu'est-ce qu'il a fait? Il a laissé un message sur l'Instagram de l'émission Les Maternelles. Pourquoi?
1: Les Maternelles, vous êtes où en fait? Je me posais la question. Bizarrement, là, on vous voit pas pour les blocus. On peut même pas compter sur vous. Eh ben tranquille, j'ai juré on n'est plus copains. Bonne journée les maternelles.
0: Mais si, il y a toujours la petite formule à la fin. Reste avec nous, c'est Europe 2.
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0: La villa des animateurs arrive dans un instant sur la France, un incroyable talent.
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2: 7h-11h que vous écoutez, 7h49, Coldplay dans un instant pour vous emmener jusqu'à 8h. Attention, 8h, ne riez plus. Si vous avez été infidèle ou si vous l'êtes encore, hein, voilà, bon, ça arrive. Corrige avec les années ou jamais, sachez qu'il y a des pays où vous risquez la prison pour infidélité. Je vous expliquerai tout ça tout à l'heure. Et puis Pierre et Maryse viendront pour vendre des objets d'auditeurs ou d'auditrices. Aujourd'hui, on sait ce que c'est ?
3: Un livre de diction. Faut qu'il articule, faut qu'il apprenne.
2: Ça fera du bien, Pierre.
3: Ben oui.
2: Ouais. Stella, et puis le loyer va tomber tout à l'heure à 8h20, ma petite stoufette, dans une demi-heure. Comment faire pour gagner son loyer ?
4: Dans une demi-heure pour gagner son loyer, on envoie loyer, L-O-Y-E-R, au 7 12 13.
2: Très bien, ça. Je vous appelle, je vous dis bonjour. Quelle est la seule radio qui paie votre loyer ? Vous me répondez.
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2: Et bim, c'est gagné. Faites-le maintenant. Et je vous assure, avec ce loyer, vous faites ce que vous voulez. Évidemment, vous le payez le prochain.
4: Bien sûr.
2: Mais vous pouvez aussi payer vos vacances, remettre des sous sur le compte en banque, des cadeaux pour les enfants, ce que vous voulez, si ça peut vous faire du bien. Nous, on est heureux. La France a un incroyable talent. Retour ce soir sur M6.
6: Ouais. Ça marche, ça, à chaque fois.
3: Ouais, mais on a déjà tout vu, en fait.
2: C'est bien monté.
3: Oui, heureusement.
2: En fait, tu t'ennuies pas dans le montage, c'est-à-dire que moi, je penserais pas le regarder, mais tu tombes dessus.
3: Ouais,
6: ils te mettent toujours un petit rigolo qui sert à rien.
2: Ils te mettent deux bons, un rigolo. Je suis d'accord. 21e saison, quand même. Hein. Toujours avec Hélène Ségara, qui fait donc plus jeune maintenant qu'il y a 21 ans.
6: Oui.
2: Parce que c'est les algues, évidemment. mais non, mais c'est vrai. Hein. J'ai vu des vidéos d'elle, elle est plus jeune.
3: Ouais,
2: et on s'en fout qu'elle ait fait des retouches. Évidemment,
6: Si c'est bien fait.
2: Mais bien sûr qu'elle a fait des retouches.
4: Oui,
2: mais mais c'est pas le débat. C'est que ça marche. Ouais. C'est qu'elle est plus jeune aujourd'hui. Enfin, les résultats, il est là.
6: Mais quand tu fais attention et que tu fais pas n'importe quoi, ça peut être beau.
2: Le résultat esthétique est joli. Éric Antoine, qui est plus grand qu'il y a 21 ans.
6: Il s'arrête pas, lui.
2: Marianne James, c'est Sugar Shammy. Quelles sont les personnalités?

0: Si pleuvait, Boilec.
1: Ah oui.
0: Parce que. J'embrasse également les garages à Malek. Et merci à la médiathèque. Et tout ce qui
2: se
0: termine en
2: Hec. On va pas faire tout le monde, Jean-Baptiste. On parle d'incroyable talent. Vous avez gagné l'émission il y a quelques années.
0: Oui. Eh bien, j'y retourne cette année parce que. Cette année, pour incroyable talent, je mets une perruque blonde et, et je deviens. Lady Gégan. Lady Gégan, la seule star qui va au Mexique et qui demande à Chili con carne.
3: Ah, c'est pas mal.
4: Chili con carne.
0: Poker face.
3: Il y a moyen de gagner.
0: Tu connais pas le Chili con carne?
2: Non, ça ira.
0: Ça fait péter, mais ça sent les fruits de mer.
2: Peut-être à ce soir à la télé, j'ai un doute quand même. On va continuer avec Patrick Sébastien.
5: Qu'est-ce qu'il fait? Il fait l'hélicoptère avec sa bistouquette.
3: Une petite pipa
5: avant d'aller dormir.
3: Une petite pipa
5: avant d'aller se coucher.
2: Bon, ça va, Patrick?
5: Toc toc, on frappe à ma porte. Qui c'est qui est là?
0: Qui c'est qui est là?
3: Oh putain, sans déconner.
2: Bonne soirée.
3: Tout le monde me traitait de ringard, je suis numéro 1 sur TikTok.
6: Bah, c'est grave.
3: Ça va mes petits leftos?
2: Ah oui.
3: Ça va
2: et
3: vous? Je suis en super forme. C'est mercredi, j'ai passé une soirée de dingue. Hier, j'étais au club le Just Can't Get Enough. Tu connais ou pas?
0: Non.
3: Just Can't Get Enough.
2: C'est quoi?
3: Just Can't Get Enough. Just Can't Get Enough. C'est tenu par les Depeche Mode. Ouais, c'est les gars, ils veulent y aller, mais ils restent bloqués à l'entrée. J'ai joué le début du titre avec Babelette.
6: Ah ouais?
3: Je te la refais si tu veux.
6: Attends,
3: bouge pas, j'essaye, bouge pas.
0: Attends, fausse note, bouge pas,
3: je réessaie. Putain, sans déconner, moi aussi je suis où?
0: Attends, bouge pas.
3: Attends, je me prépare, je pense à un truc.
6: Vas-y.
3: Ça y est, je suis parti, je suis bien là.
2: Là on parle pas de ça.
3: Comme dirait Luigi l'acteur porno, ça vous embouche un coin.
2: C'était pas le sujet, Patrick.
3: Ah je sais, mais vous parlez d'un incroyable talent. J'en ai un autre moi parce que je fais le début d'Easy Lover de Phil Collins
2: de
3: à la batterie en tapant avec des baguettes sur mes pruneaux.
2: Easy Lover.
3: Ah bon, tiens, donne-moi des baguettes. Vas-y, si, Easy Lover, tu connais ou pas? Attention, regarde, bouge pas.
4: Oh,
3: le zico,
4: ça.
3: Non,

0: Patrick.
1: Oh, le zikos.
2: Le zikos.
3: Bon, bah écoutez,
4: le zikos.
3: Inscrivez-vous à Incroyable Talent.
2: Tu sur un vase.
3: Non, mais.
2: Donne-moi le stylo.
3: Allez, allez. Ça me fait plaisir.
1: Moi, je veux bien Just Kick It Now, s'il vous plaît.
4: Ah ouais.
1: Vous
4: voulez Just Kick It Now?
1: C'est incroyable.
4: Je me bats. Ah putain, j'ai le temps.
1: La perf.
4: Just Kick It Now, attends.

0: faudra penser à nettoyer le clavier, par contre.
1: Ah, je sais. Ouais.
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5: 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Venez rigoler avec nous tous les matins. Allez, ça changera pas le monde autour de nous, mais ça vous fera rire.

0: Dans l'info de 8h, Pierre et Marie seront là et le loyer arrive dans la demi-heure.
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0: Salut, il est presque 8h dans 2 minutes.
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0: Salut, il est 8h.
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0: Les news de 8h, dans un instant nous serons de retour. Ah, attention, si tu es infidèle, ça peut mal se passer dans certains pays, on en parle dans un instant. Les news et la météo.

0: en Loire-Atlantique. Et à Nantes, quelques échauffourées en fin de manif, une quinzaine de personnes interpellées et deux ados de 14 ans ont, eux, été arrêtés près du lycée Monge avec de l'acide chlorhydrique et du papier alu, des petits ingrédients pour faire une bombe artisanale. Les commémorations aujourd'hui en Israël du massacre du 7 octobre, troisième anniversaire de l'attaque terroriste du Hamas, plus de 1200 morts, plusieurs cérémonies prévues. Le ministre français des Affaires étrangères, Jean-Noël Barrot, est attendu à Tel Aviv. Au FC Nantes, les représentants du personnel ont voté contre le projet de reprise du club par Paolo Tavares, mais l'avis n'est que consultatif. Ce sera à la DNCG, le gendarme financier du foot français, de valider ou non le rachat. La suite en Azerbaïdjan des mondiaux de judo, la rennaise Clarisse Abgenienou va tenter de rejoindre la légende japonaise Ryoko Tamura après un septième titre dans la catégorie des moins de 63 kilos. Après le Hellfest l'an dernier, Muse attendu dans d'autres festivals l'an prochain, les Vieilles Charrues notamment à Carhaix. La nouvelle est tombée hier et la billetterie ouvrira lundi à 13h sur le site du festival. Le temps vraiment incertain aujourd'hui avec des averses, beaucoup de vent, des rafales à 60 km/h et pas plus de 19 degrés cet après-midi.
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0: Je rappelle donc cette manif près de l'université de Nantes. La ligne 2 du tram ne circule pas entre Moronnières et Orvault-Grandval et plusieurs lignes de bus sont perturbées aussi. Et ça roule très très mal ce matin sur le périph nantais. Soyez très prudents, les conditions de circulation sont mauvaises. Des embouteillages donc du côté de la porte de la Chapelle et de la porte de la Beaujoire, de la porte de Rezé vers le pont de Cheviré, porte de Saint-Herblain aussi. Bonne matinée.

0: et ce matin qui vous réveillez, qui êtes peut-être dans la voiture, en train d'aller dans les grandes villes, à l'entrée, dans les bouchons, ça n'avance pas, mais nous sommes là sur Europe 2. Le loyer va vous faire du bien dans un instant si je vous appelle. Et si vous avez laissé votre bon numéro de téléphone, je vous appellerai sur le numéro avec lequel vous envoyez votre SMS. C'est important. Vous envoyez loyer, L-O-Y-E-R, au début de votre message, un espace. Vous écrivez ce que vous voulez derrière. Vous l'envoyez au 7-12-13. Je vous appelle en vous disant quelle est la seule radio qui paie votre loyer. Et je vous rembourse. Qu'est-ce qu'il y a ? Pourquoi vous levez la main, monsieur Vito ?
1: Non, parce que j'ai un message aussi que j'ai reçu hier d'un auditeur que je voulais vous lire quand même. Parce qu'apparemment, il m'écrit « Vous m'avez fait mourir de rire hier, je vous écoute dans mon camion avec la chanson « Stouff à boucher les chiottes ».

0: J'ai Max qui nous dit sur Facebook, donc salut l'équipe, que du bonheur encore ce matin de vous écouter. Par contre, pour information, je suis obligée de signaler que Patrick Sébastien a fait une erreur avec son zizi. Son Easy Lover n'était pas sur Easy Lover, mais sur In the Air Tonight. Encore une erreur de piètre.
1: C'était une erreur, mais en tout cas, il n'y a pas eu de fausse note.
2: Non, c'est vrai, c'est le principal.
1: Toc, on frappe à ma porte. Qui c'est qui est là? Qui c'est qui est là?
3: Il a raison.
4: C'est pas le bon. Désolé.
3: Personne l'a vu celle-là. Aux Philippines. Je vous le dis à 8h07, alors que dans un instant, Pierre et Marie seront là. Dans un instant, il y aura le remix de Bormin. Dans un instant, il y aura le loyer qui va tomber, il y aura le top de Stouff à 8h30 qui sera sur quoi, ma petite Stouff?
0: Ce qu'on détestait petit et qu'on adore une fois adulte.
4: La sieste.
3: Ah, le café. Le caviar et les truffes.
2: Le vin.
3: non, mais je vous assure.
2: Si, t'as raison, oui.
3: Mais je vous assure. Mes parents, ils m'avaient fait goûter un petit bout de truffe quand j'étais gamin. Ouais. Parce qu'il n'y avait pas les moyens d'avoir des grosses truffes, tu sais. Ouais. Je disais, mais ça n'a aucun intérêt, ce morceau noir, là. Qu'est-ce que c'est que ce truc? Puis avec les années, après, tu te. Et le. Pardon, je dis rien.
2: Ouais. Ouais.
3: Je pense que le vin
2: en
3: fait partie.
0: Vous pouvez en parler. Je ne l'ai pas mis le vin, mais vous pouvez en parler.
3: Le vin, c'est le gamin, truc. Ouais. Tu trouves que ça n'a aucun intérêt, le vin rouge. Tu regardes ça, tu dis qu'est-ce que c'est que ce délire là,
2: Ça pique, ça reste dans la bouche, c'est bizarre.
3: Puis après, années.
2: C'est l'inverse, tu bois trop.
3: Tu préfères une bonne bouteille que de manger.
0: Mais vous buviez du vin à 6 ans?
3: Non, mais tes parents te font goûter.
2: Ils mettaient une goutte dans mon verre d'eau, tu sais, pour que ça devienne rouge. Et je faisais comme mon père, du coup, je buvais du rouge.
3: Mon père, c'était pareil.

0: exemple, les chaussettes de l'archiduchesse sont-elles sèches? Tenez, le voici, Pierre, débrouillez-vous.
1: Ah, écoutez, merci Marise pour ce nouveau téléachat, donc un livre très pratique. Ah bien sûr, proche de Noël, bien sûr, il est fête. Ah, surtout que pour le jeune qui apprendrait, il faudrait mieux parler, elle ne peut dire « wesh ma gueule bon, ». Commençons Marise, bonjour Marise.
0: Bonjour Pierre, allez-y.
1: Je vais donc répéter votre phrase exactement comme vous voulez de le faire. Pouvez-vous me le répéter Marise?
0: Les chaussettes de l'archiduchesse sont-elles sèches?
1: Et écoutez.
2: Bravo Marise.
1: Les chouchesses, les chouchekaku, les chèches, les choux dans le chouchou, les chouquettes dans la duchesse. Non, de Dieu, les sous-chaises de l'archi qui pètent à son chiche. Non, les chouquettes à la chaise sont sèches qui pètent. Non, c'est Marie, je dis, je suis bloqué, Marie.
0: Mais prenez votre temps, Pierre.
1: Non, vous m'emmerdez, Marie, bonjour Marie.
0: Bonjour Pierre.
1: Donnez-moi une autre phrase, si vous voulez, Marie, mais beaucoup plus.
0: Ok, Pierre, alors je regarde. Ah, j'en ai une. Vous
1: je vous écoute, Marise.
0: 40 carottes crues croient que croquer crée des crampes. Allez-y.
2: Mais il n'y arrivera jamais.
0: Quoi,
2: c'est facile.
1: C'est extrêmement facile, Marise, et je pense que c'est toucher à mon honneur et mon intégrité que de penser que je ne pourrais pas le dire.
0: Allez-y.
1: Allez, je me lance. 40 carottes.
3: Oui.
1: Je refais 40 carottes rotes et que je croque. Non. 40 capotes à Donald Trump. Non. 40 crottes plus dans ma tente. Plus dans ma tente. 40 carottes crues, croque, carottes que je te plotte. Non, 40 crues. Les carottes, non, Dieu, c'est pas possible.
0: Mais enfin,
2: il n'y a pas moyen ce matin.
0: Voyons.
1: Pas moyen ce matin. C'est pas ce qui se passe, Marie.
0: C'est facile quand même, Pierre.
1: M'emmerder, Marie. Je vais faire comme tous les jeunes. Je vais donc aller sur TikTok, mater des femmes en string.

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1: 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Alors que dans un instant, le top de Stouff reviendra sur quoi ?
2: Ah, les choses qu'on n'aimait pas du tout petit et une fois adulte, on adore.
1: Ça, ça va bien, ça va plaire à tout le monde. On écoutera Pink d'ici quelques secondes. Il y aura Jean-Claude Exclusive qui sera là aussi, notre journaliste d'investigation à nous, qui fait des investigations sans bouger de son fauteuil. Il reviendra sur quoi ?
3: Les blocus des lycéens.
1: Bien sûr, et un nouveau sport fait son apparition.
3: Ah bon ?
1: Vous ne le connaissez pas, je vous en parlerai dans le « Ah ouais, mais non » pour déjà, l'instant. Comment ?
3: Déjà, on ne connaît pas trop les sports normaux.
1: Déjà que je ne fais pas les anciens, alors si vous m'en rajoutez des nouveaux. Je vais prendre pas de retard, je vais accumuler du retard. Cathy ?
4: Oui ?
1: Bonjour Cathy.
4: Bonjour.
1: Je vous appelle pour une petite question, Cathy.
4: Oui ?
1: Quelle est la seule radio qui paie votre loyer ?
4: Europe 2.
1: D'après vous, est-ce la bonne réponse, Cathy ?
4: Bah oui.
1: Oh bah oui, bah oui.
4: Ah oui. J'écoute que Europe 2.
1: Je ne capte que ça.
4: Je n'écoute que ça. Du moment que je monte dans ma voiture, la radio que j'allume, c'est Europe 2. Et quand je vais au travail, c'est Europe 2. J'écoute au travail Europe 2. Et quand je quitte le taf, je mets Europe 2.
1: Et non, ça nous fait une petite durée d'écoute de 3 heures, ça.
5: C'est une bonne auditrice.
1: Bravo. Alors écoutez. C'est avec que là, notre directeur des programmes, au niveau durée d'écoute, il a une petite érection matinale.
3: Durée d'écoute.
1: Ah là, Alain, le patron, il écoute. Il fait, oh, il écoute 3 heures par jour. Ah là, ça y est, là.
4: Ah non, mais j'adore, là.

0: musiciens vont revisiter sur scène leurs deux premiers albums. La météo tout de suite.
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0: Des averses et beaucoup de vent aujourd'hui en Loire-Atlantique. Des averses même orageuses ce matin. Des rafales à 60 km/h sur la côte avec un vent de nord à nord-ouest. Côté température, ça baisse sérieusement. Une quinzaine de degrés ce matin dans la métropole nantaise. Mais cet après-midi, pas plus de 19. Nous perdrons plus de 5 degrés par rapport à ces derniers jours. 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
2: 06 33 11 32 11, c'est notre WhatsApp pour nous laisser des messages, pour intervenir quand vous le voulez dans l'émission et nous laisser des vocaux surtout.
3: Coucou la team, Seb Deslandes, juste pour vous dire que je suis super fier de mon fils qui a fini second du super triathlon de Toulouse ce week-end en junior. Petite fierté du papa. Voilà.
2: Ah bah
3: et
2: attends.
3: Aussi que je suis super fier de Stouff, car révélé au monde entier qu'à pète dans ses draps. Dans ses petits draps tout dorés, dans son domaine du Luberon, eh ben, je vous dis que.
2: Eh oui.
3: Ouais, ça m'a fait quelque chose. Ça m'a fait la petite larme à l'œil. Voilà, merci Stouff.
2: Son mari aussi, il a la larme à l'œil.
3: Gros bisous à vous.
2: Merci, mon ami.
4: Et il a perdu l'odorat.
2: Et il y a un petit combo quand même, puisqu'elle nous a dit qu'elle avait bouché les toilettes de l'étage.
4: Elle est belle, la touche féminine de l'équipe.
2: Franchement.
5: Mais elle est comme nous.
6: Je suis comme tout le monde. Voilà. Je suis comme vous.
2: Non, parce qu'il y a très peu de gens qui peuvent boucher tout un étage en une fois quand même.
6: C'était du papier toilette. J'ai mis trop de papier.
4: Ça, c'est ce qu'on dit.
6: C'est
2: hier, on a quand même fait une queue-le-le hein, quand cette info est tombée, tellement on était content d'apprendre que ce soit toi. C'était
4: et
2: toi.
4: Et surtout qu'elle m'accuse, moi, derrière.
6: Voilà.
4: Tout le monde pense que c'est moi.
6: Parce
4: c'est
6: que vrai. Ça serait, c'est passé crème, en fait.
2: Je rappelle, visiblement, non.
4: Ouais, non.
2: C'est pas passé crème. Je rappelle que dans un instant, et tous les jours d'ailleurs, nous sommes là le matin entre 7h et 11h, et nous sommes là aussi entre 15h30 et 18h pour vous ramener chez vous à la maison. 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Bonjour.

0: Exactement.
1: Je l'ai vu. Elle est brillante. Hein.
0: Ah, il a souri au début et puis au bout de deux secondes, il n'y avait plus de sourire.
1: Ah, bah, elle a fait Monsieur Patate. Hein. Ouais. Enfin, il s'est dit merde, elle est pas bête du tout. Voici le top de Stouff du jour sur les trucs qu'on adorait, qu'on détestait.
2: Détestait petit et qu'on adore adulte. Bah, évidemment, on en parlait tout à l'heure, c'est la sieste.
0: Oh là là.
2: Avant, c'était limite la punition quand on t'envoyait à la sieste.
3: Ouais.
2: Aujourd'hui, je peux te dire que c'est un panard. Mon
0: fils, il m'a fait une crise encore début de semaine.
2: Pour faire la sieste ?
0: Bah non, parce qu'il doit faire la sieste à l'école encore et il veut pas la faire.
1: Voilà. Vous savez, moi,
0: je dis, mais mec,
1: quand je déjeune le samedi,
2: c'est ça.
1: Quand je commence à

0: pleurs, des chaudes Bruxelles.
1: C'est toujours pareil.
0: J'aime bien. Maintenant, si, maintenant, tu dis, je vais faire du bien à mon corps.
1: Moi, je me suis reprendre.
0: Je vais faire attention, je vais prendre un peu de légumes pour transit, les fibres et tout ça.
2: Restaurant, la poêlée de légumes, je la prends.
0: Ouais, moi aussi, pareil.
2: Je la prends, j'aime bien.
1: Si, alors, si on m'avait dit que les frites avaient le même truc nutritionnel que les haricots verts, crois-moi que je mangerais plus de frites et moins de haricots verts.
3: Tu prends les poêlées de légumes.
2: J'aime bien.
3: Et la personne à côté de toi qui prend des frites, tu tapes dans les frites.
2: Je prends plus, je tape plus dans les frites.
1: Il fait plus ça.
0: Hier, il a pris une salade.
2: Il fait plus, je mange une salade et tout.
0: Non, vraiment.
1: Avant, c'était ça systématique. C'est-à-dire qu'il les mangeait même avant qu'elles arrivent dans ton assiette. Ça t'était déjà servi.
3: J'ai bien mangé. Bah oui, t'as mangé deux plats.
4: Non, pire que ça, il faisait remplacer l'accompagnement pour mettre des légumes et ensuite il tapait dedans.
2: Ouais. Fais attention, toi, parce que eux, ils peuvent se moquer parce que je les connais depuis des années. Toi, t'es nouvellement arrivé dans la bande, donc ne te crois pas tout permis.
4: Je dis ça parce qu'on m'a tapé dans mes.
0: Petit, on détestait recevoir des vêtements en cadeau, on trouvait ça.
2: Ah oui, c'est ta raison.
0: On était triste, c'était déceptif quoi. Maintenant, adulte, tu reçois des vêtements, tu kiffes, t'as un pull, des chaussettes, même si c'est des chaussettes mariconnasses, t'adores.
1: Faut pas qu'ils soient tricotés le pull par la grand-mère.
2: Mais t'as raison.
0: Petit, c'était très très déceptif. Tu ouvrais, tu fais.
3: La carte cadeau.
2: On t'a offert la carte cadeau, tu trouvais ça moche comme cadeau. Voilà. Aujourd'hui, t'as une carte cadeau, t'es super content.
0: On a aussi accompagné tes parents dans les magasins de meubles de déco.
1: C'était
0: c'était la tannée quand t'étais petit. Wow, aujourd'hui, qu'est-ce que tu kiffes à l'époque de la déco? Et voilà. Si tu passes par tous les rayons, tu regardes. Même si t'as rien à prendre, tu regardes.
1: Mais moi, faites partie de ces gens qui vont se promener chez IKEA le dimanche.
2: Un magasin de déco, IKEA, c'est un magasin de première nécessité. C'est
0: quand
2: IKEA, c'est pour meubler pas cher. Tu te dis pas, je rêve d'avoir un salon IKEA.
3: Mais les gens du monde, tu peux rester 2 heures là-dedans.
1: Ouais, mais tu me fais pas sortir de chez moi pour aller me promener chez les gens du monde. Mais il y en a plein qui le font, ça. Mais c'est la sortie du week-end.
2: Moi, j'aime tout ça. Moi, ma chérie, des fois, les trucs de sac à main, elle peut m'emmener, j'adore. Truc de sac à main. Les fringues pour femmes, j'adore. Je les essaye pas quand je dis j'adore. Mais non, vous avez compris quoi.
0: Sinon, j'avais la fessée. J'avais la fessée.
2: Oui, mais ça me fait chier.
0: Voilà.
1: Attends, si.
2: Comme
3: ça. Important, ça.
2: Qu'est-ce que t'avais dit?
0: Non, rien. C'était juste une.
3: Si.
2: Qu'est-ce qu'il y a quoi?
0: Ça vient de venir à l'idée. J'avais la fessée. Mais non, on en parlera plus tard. C'est une autre histoire.
2: Non, on parle pas plus tard. C'est quoi cette conclusion?
0: Justement, fallait envoyer.
2: C'est quoi cette conclusion?
0: Envoie.
4: Non.
2: Ça veut dire quoi? Il y avait la fessée qu'on aimait pas quand on est jeune et maintenant, c'est
0: ouf.
3: Et plus ça va, plus on en apprend.
2: Incroyable.
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2: Vous savez qu'on est très sage par rapport à cette petite fille.
3: Est-ce que la fessée avant ou après le petit prout sous la couette?
0: Oh,
1: ah, c'est Europe de 9h.

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0: chez elle devant une boulangerie. Sa sœur, une poubelle jaune, vit désormais dans la peur. Car elle le sait, après la marron, ça peut être son tour. Pourtant, la famille essaie de rester positive. La marron a même commencé à prendre des cours de self-défense, mais contre 300 lycéens et un fumigène. Et avec une bonne poignée, ses chances sont minces. Le portrait de la poubelle marron, c'est dimanche, dans 7 à 8. Sur...
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0: Qu'est-ce que c'est bon d'être avec vous tous les jours. Nous sommes mercredi matin aujourd'hui, vos enfants veulent faire de la radio avec nous, ils ont envie de passer sur l'antenne d'Europe 2. Faites-vous plaisir, passez-leur le téléphone, vous laissez un message au 06 33 11 32 11. Nous aurons tout à l'heure les questions d'enfants, ça tombe à quelle heure? Attendez, bougez pas, je regarde.
1: C'est dans 20 minutes, 25 minutes.
0: Ouais, c'est ce que j'allais dire, c'est dans 20 minutes. On aura comment frimer à la machine à café aujourd'hui, c'est la journée mondiale de la marche nordique. On fera un spécial sport à la con pour frimer la machine à café.
2: C'est pas un sport à la con.
1: Arrêtez, vous allez froisser.
3: Pour moi, marcher avec des bâtons de ski, je trouve ça chelou.
0: Marcher avec des bâtons de ski quand t'es en pleine nature, t'es dans la montagne, ça peut t'aider à accompagner le mouvement.
2: Oui.
0: Quand tu les croises en ville. Les bâtons nordiques en centre-ville, je veux bien ce qu'on veut, mais sur le bitume, je vois pas ce que tu plantes.
3: Si, pour ramasser les crottes de chien, c'est pratique.
0: Honnêtement, en montagne, ça a un sens, parce que ça vient aider quand tu es en montée ou en descente, ça vient accompagner ton mouvement.
2: Je
0: l'ai fait. Mais en ville, franchement. Une info vient de tomber.
3: Ah, pardon.

0: foutre.
1: Pas ça qui va baisser le prix du gasoil. Allez,
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0: Aujourd'hui, après la forte mobilisation d'hier, 16 000 manifestants en Loire-Atlantique, plus de 12 000 à Nantes pour réclamer des moyens. Le Premier ministre a annoncé des temps d'échange cette fin de semaine dans les établissements à la place de certains cours. Et Sébastien Lecornu va s'exprimer ce soir depuis Matignon à la télé. Pas de montagne en Loire-Atlantique, mais la mer. Événement aujourd'hui, la transhumance de moutons entre Pornic et Préfailles. 350 animaux vont pâturer tout l'hiver sur le littoral. Objectif, préserver la faune, la flore, limiter les risques d'incendie. Le troupeau appartient au groupement pastoral des Landes de Ré, une association d'éleveurs de Saint-Michel-Chef-Chef. Leur arrivée est prévue vers 15h30 à Préfailles. Attention, ne touchez pas les animaux, ni les moutons, ni les chiens. Et les automobilistes sont invités à couper le moteur sur le passage. Les commémorations aujourd'hui en Israël du massacre du 7 octobre, troisième anniversaire de l'attaque terroriste du Hamas, plus de 1200 morts, plusieurs cérémonies prévues. Le ministre français des Affaires étrangères Jean-Noël Barrot est attendu à Tel Aviv. Au FC Nantes, les représentants du personnel ont voté contre le projet de reprise du club par Paolo Tavares. Un avis qui n'est que consultatif, ce sera ensuite à la DNCG, le gendarme financier du foot français, de valider ou non le rachat. Après le Hellfest l'an dernier, Muse attendu dans d'autres festivals l'été prochain et notamment les Vieilles Charrues à Carhaix. La billetterie ouvrira lundi à 13h. Enfin, dans les cinés aujourd'hui, The Social Reckoning, une ingénieure de chez Facebook qui s'allie à un journaliste pour enquêter et révéler des secrets. C'est une histoire vraie.
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0: Des averses, parfois orageuses, beaucoup de vent aussi en Loire-Atlantique, des inondations d'ailleurs.

0: OnlyFans.
1: Sinon. Alors, moi, j'ai essayé, ça marche très très bien.
2: Je sais, ça dépend des gens, c'est très bizarre. Moi aussi, je viens d'essayer, ça fonctionne.
1: Donc voilà.
2: Je sais pas.
3: Ah, mais il a peut-être plus de crédit sur sa MobiCard.
0: C'est peut-être ça.
4: Passer au bureau de tabac. Voilà. C'est gratuit.
1: Merci à vous tous de nous écouter avec l'appli ou sur toutes les applis dans le monde entier. Ça nous fait très très très plaisir. Et à chaque fois, chaque semaine, on va de record en record sur les émissions, que ce soit le matin ou l'après-midi. Donc merci du fond du cœur, puisque nous sommes là tous les après-midi, si vous venez de nous découvrir, entre 15h30 et 18h, avec hier encore un très très bon jeu, puisqu'hier il y avait la boîte à dos et nous avons appris que donc l'étage, les toilettes avaient été donc totalement bloquées par Stouff.
0: Ah oui.
1: Qui avait donc

0: La réalisation grand public de Tesla Optimus est prévue pour la fin de l'année 2027, c'est l'année prochaine.
1: Oui. Quand je vous l'ai dit la semaine dernière, vous êtes foutu de ma gueule. Je vous le dis.
2: Oui, mais il y en a. Et toi, t'as dit qu'on allait être envahi par un milliard.
0: Donc, ce qui est un peu excessif. Voilà. Donc, ça veut dire qu'il va faire le ménage, il va remplacer des humains.
1: C'est ça.
0: Attendez, j'ai notre femme de ménage, Fofana. Oui, ma petite Fofana.
3: Je vais lui casser la gueule.
0: Ah, oui, je comprends Fofana, bien sûr. Bah, oui, mais non, mais bah, Fofana, elle a des choses à dire, évidemment. Bien sûr, on t'embrasse, Fofana. Dans un instant, frimez à la machine à café avec les sports à la con. Pourquoi ? Parce qu'aujourd'hui, c'est la journée mondiale de la marche nordique. Les questions d'enfants, tout à l'heure, aux alentours de 9h20, nous aurons... aujourd'hui, c'est la journée mondiale du sourire.
2: C'était
0: également.
2: Hier,
0: on l'a raté.
1: Ouais. Oh.
0: Nous aurons Jean-Marc, la marionnette de Jeff Panaclock qui sera là tout à l'heure. On aura le bon à savoir. Nous allons aussi mélanger, ça aussi on ne l'avait pas vu venir, les WC avec de l'IA et un sondage avant 10h du matin tout à l'heure. Ce sera quoi ?
2: Les Français et les livraisons. Franchement, moi, je suis en plein dedans. Moi.
0: Et alors, vous avez vu qu'il y a des livreurs sérieux et des livreurs pas sérieux ?
2: Je te confirme.
0: Il y a le livreur qui te dit pas de problème, je vous dépose ça devant chez vous.
1: J'ai rarement de problème.
0: Et,
1: tout.
0: Et le livreur qui dit qui t'a appelé que c'est chez toi, alors que non seulement il t'a pas appelé, mais en plus il l'a pas mis chez toi, il l'a mis à un point relais. Et si possible, pas le point relais à 100 mètres de chez toi, mais celui qui a 4 bornes.
2: Exactement.
1: Ça, c'est parce que vous êtes en appartement. Moi, en pavillon, j'ai jamais de problème avec les livreurs. Les au pire, ils mettent derrière le portail. Ça, le chien bouffe le carton. Chez moi, il n'y a plus rien.
0: Moi, j'ai eu avec TPD. Je peux vous dire que vous tombez en plus, c'est soi-disant c'est livré chez vous, pas du tout. Vous appelez, il faut trouver. Vous, ça fait la dame qui vous parle. La centrale téléphonique n'est pas du tout chez nous.
2: À Stuttgart.
0: Ya. Et la livraison, il y en a des tops. Mais alors, il y en a, c'est une vraie tanasse. L'étudiante qui a fait le buzz, c'est hier sur LCI. Elle s'appelle Louise Montangon. Responsable de l'Uni Bordeaux. Alors l'Uni, ça change, ça n'est pas. On voit toujours des jeunes filles de trucs de gauche ou d'extrême gauche. L'Uni, c'est à droite.
1: D'accord.
0: À droite. L'Uni Bordeaux, qui a, c'est un peu l'équivalent, c'est Retailleau, quoi.
1: Okay,
0: pour faire simple. Elle a collé Gabriel Attal au mur et a commencé par un petit sourire. Je peux vous dire qu'après, il ne souriait plus. Il a tenté le petit sourire ça va, on a presque le même âge. Ben, ça n'a pas duré longtemps.
4: Moi, ma question, elle est simple. Votre bilan, il est désastreux. Je suis désolée de vous le dire, je suis honnête.

0: Journée mondiale du sourire, on l'a raté hier. Par contre, on va pas rater la journée mondiale de la marche nordique.
1: Allez, allez, allez. On s'en repasse la voiture tant que c'est pas fini.
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0: Journée mondiale de la marche nordique. Voilà, allons faire un tour pour réviser à la machine à café les sports à la con. Le Hornussen, quelqu'un sait ce que c'est?
3: Le Hornussen.
4: C'est la chasse aux nudistes en bord de Seine.
3: Et cornu.
5: C'est interdit. Non, c'est que c'est interdit.
4: Oui, c'est ça.
0: Non, le Hornussen, c'est un sport traditionnel suisse qui mélange le folklore, le golf et une version étrange du baseball. Voilà. Qu'est-ce que le Sepak Takraw?
5: C'est quand tu prends une bière, mais c'est pas la tienne.
4: C'est, ouais, c'est pas
6: Takraw. Hey, c'est pas Takraw.
3: On l'avait tous celle-là, hein, t'as vu?
0: C'est pas Takraw. Eh ben non. C'est un sport, c'est une sorte de volleyball qui se joue exclusivement avec les pieds, les genoux et la tête. Ça va pas être facile.
4: Non, bah non, effectivement.
0: Et le Bouskashi?
5: Ça, c'est Stouf, au cinquième.
0: Ah, voilà. Eh oui. C'est ce qui nous a bloqué les toilettes. Voilà. C'est le Bouskashi de Stouf. Voilà. Oh, tu peux le lire.
7: Quoi?
0: Le Bouskashi, vous savez ce que c'est ou pas?
7: Non, non.
5: C'est un cocktail.
0: Vous l'avez jamais vu ce sport?
7: Pourquoi
0: avec,
7: tu l'as vu toi?
0: Avec la carcasse de chèvre gonflée, vous l'avez jamais vu?
4: Ah si, le non, truc, c'est les Afghans qui jouent à ça.
0: Voilà, ils sont à cheval, ils ont une carcasse de chèvre ou de mouton qui a été décapitée, vidée, gonflée et recousue et ils se la lancent comme du foot quoi. Enfin, comme du.
5: Le biche volet.
0: Puis il faut la. Voilà. Ouais. Allez, à tout de suite.
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0: Et bon petit déjeuner.

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1: Attention, jingle oui. Participatif.
2: C'est-à-dire
1: eh ben, c'est-à-dire qu'il faut participer.
2: Ben, très bien, ben, écoutez, nous sommes là, 9h24.
0: Oh là, vous n'êtes pas réveillés ce matin. J'ai comme l'impression que vous avez besoin d'un coup de tagadagadagada. Allez, tous avec moi.
3: Tagadagadagada.
4: Ah, c'est mieux
3: maintenant.
4: On est mieux. C'est vrai que ça, je me sens mieux, moi.
0: Koé, j'en ai marre de faire ton boulot.
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2: Et ben voilà, vous vous sentez mieux. 9h25, question d'enfant, 06 33 11 32 11. Bonjour.
6: Salut, Koé, c'est Lola.
2: Salut, toi.
6: C'est quoi le truc que tu fais encore comme en. Comme les enfants en cachette.
7: Manger les crottes de nez.
2: Non. Manger les crottes de nez, non. Les jeter, oui.
7: Ah ouais? Dans le petit pouf.
2: Ouais, comme ça de... ouais, c'est possible, c'est pas. Ouais, ça, c'est...
1: Moi, je décolle sous le bureau de Stouff.
2: Ouais. Moi, je décolle dans le sandwich de Stouff. Sur les petits morceaux de comté, là, comme ça.
8: C'est dégueu.
1: Ça fait un topping.
2: Ouais, Didion, ils ont mis des grains de poivre dessus. Donc,
7: oui, des
2: ouais, des petits trucs d'enfants comme ça. Ouais, voilà. Oui, ça m'arrive. Ouais, voilà, les. Ouais.
7: Je cherche, moi.
2: Si, les chaussettes sales dans les chaussures, pensant qu'elles vont y aller toutes seules dans le bac à linge sale, tu vois. Voilà, ces petites
1: Enlever le carton des yaourts.

0: Bienvenue sur Europe 2, merci de nous avoir choisis, merci d'être là. Dans un instant, nous serons de retour. Alors, journée du sourire, on l'a raté, c'était hier.
1: Nous aurons
0: Jean-Marc, la marionnette de Jeff Panacloc dans un instant après les news. Salut. News et météo avec Cédric Lecor. Salut Cédric.
2: Salut Coé, bonjour à tous. Le temps sera agité autour de la Méditerranée où 4 départements sont encore en vigilance orange pour les orages, les risques d'inondations et des crues. Il est tombé cette nuit l'équivalent d'un mois de pluie localement dans l'Hérault. Il n'y a pas de transport scolaire aujourd'hui dans le Gard. Météo plus complète à la fin de ce flash. Encore des perturbations, des cours partiellement suspendus ce mercredi dans plus de 500 lycées. Certains sont totalement fermés. Les organisations lycéennes et étudiantes ont appelé à poursuivre le mouvement de mobilisation pour obtenir davantage de moyens pour l'éducation nationale. Après une journée déjà très suivie, entre 266 000 et 450 000 manifestants dans des cortèges désormais garnis aussi par des parents, des professeurs, des citoyens mobilisés aux côtés des jeunes. Le Premier ministre va prendre la parole ce soir depuis Matignon pour une allocution télévisée durant laquelle il sera question des lycées, bien sûr, mais aussi de la flambée des carburants, de la crise agricole et de la dette.

0: mon nom d'Insta pour le mettre sur OnlyFans.
1: Ouais, mais c'est
0: genre, je suis en maillot de bain et tout.
1: C'est ton adresse.
0: Bah, c'est mon adresse Insta.
1: Et le mot de passe, c'est le prénom de ton fils.
2: C'est ton, c'est ton IBAN.
0: Bah, non, mais ton bah, IBAN. Écoutez, signaler, je vais aller signaler. Hein. Non, mais c'est quoi ? Et donc, le gars, il se fait de la thune sur lui.
1: Ah, bah là, clairement, oui.
3: Là, en fait, oui, il prend tes photos Insta et puis il s'est fait un compte et puis voilà.
0: Ah allez, non, je suis pas d'accord.
2: En tout cas, elle est belle, cette défense, tu le fais bien.
0: Non, tu sais très bien que c'est pas mon truc d'ailleurs. Hein. Je vais pas montrer un nichon et un cul sur.
3: Non, mais y a rien.
2: Non, mais y a pas de nichon
0: mais
2: non plus.
0: Même s'il y a rien, je m'en fous. Peut-être
1: t'en
0: que derrière,
1: parce que là, t'as pas les contenus bloqués. Là.
0: Voilà, peut-être qu'il parle avec des gens, peut-être qu'il a fait un truc, j'en sais rien, c'est dangereux.
4: Attends, je suis en train de montrer ma carte là.
2: C'est pas nouveau qu'il y a des gens qui font des faux profils, c'est pas nouveau.
0: Je sais, mais je fais pas ça moi. Je suis mère de famille, bordel.
2: Bah, il y a beaucoup de personnes, genre les fans,
0: chacun son truc, chacun son délire.
2: On en connaît sur d'autres radios, hein.
0: Je vais, il faut signaler. Je vais signaler. Mmh. Signaler. Voilà.
1: Voilà, signaler. Et envoyez votre numéro de. Envoyez votre carte. Hein, sur
2: voilà. Non, mais... Et alors, ne payez pas.
0: Bah
2: je
0: non, payez pas. Il n'y a rien.
2: C'est pas elle.
0: C'est pas moi.
3: Encore là, tu nous lui reviendrais. Vous dire, allez.
1: Regarde, si moi j'en ai un.
3: Bah oui, ça va. J'ai essayé, vaut mieux pas.
0: Là, j'ai pas de mime, OnlyFans, tout ça.
2: Mais détends-toi, on a compris que c'est pas toi.
0: Mais non, mais ça m'énerve. Mais tu m'énerves.
1: T'as un code promo.
0: Il y a des gens qui se font avoir. C'est comme les Brad Pitt et machin. Moi, je suis pas Brad Pitt, mais des gens se font avoir.
2: Tu mets
0: c'est
2: tout gratuit. Ouais. Tu mets tout gratuit combien de temps là?
1: Cette colère est douteuse. Hein,
2: oui. Attention, n'en faites pas trop non plus.
1: Oui. Qu'est-ce que ça prend? Arrête de chercher les gens du JDD.
5: En plus, il y a moins 20% avec le code STOUF.
1: Jusqu'à 17h30. À moi acheter deux mois offerts.
5: Et n'oubliez pas, je suis en live à 22h.
2: C'est fou ce qu'on peut faire avec l'IA.
0: Un délire.
2: Allez,
0: non, c'est pas bien, c'est pas moi. Faites pas avoir ceux qui vont dans les sites comme ça.
2: On a compris.
1: Ça, tu fais ça en plus de toutes les émissions de radio.
2: Mais où trouves-tu le temps?
4: Incroyable. Attends, sur Média Privé, tu peux demander un message de Sébastien Coé, je crois.
2: Salut à vous tous, en tout cas. Merci de nous avoir choisis ce matin.

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3: Des amis, ce sont des amis. Reste avec nous, le sondage dans un instant sur les Français et...
4: Les livraisons.
3: Voilà, c'est ce que vous aurez d'ici quelques minutes. On écoutera Rihanna dans un instant. Il y aura tout à l'heure la compile de l'après-manif, alors qu'il y a encore aujourd'hui des blocages.
5: C'est surtout demain, jeudi, c'est demain, c'est ça, ouais, c'est demain. Là, aujourd'hui, c'est repos, je crois.
3: Ouais, puis vendredi.
5: Oui, parce que c'est mercredi, 16h, 18h, ouais, mercredi,
3: c'est,
5: repos.
3: C'est mercredi après-midi, puis après, ce sera vendredi.
5: Et puis, il y a une

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2: C'est bon, on a compris, monsieur le président.
14: Et salut.

0: La dernière fois, la caisse, j'ai regardé à trois fois pour voir si c'était vraiment ça.
1: Une boîte de chewing-gum, un bout de popper.
0: Mais oui, bien sûr, pas plus compliqué que ça. Donc, je trouve que pour un truc que les gamins peuvent respirer pour se faire des soirées à la con, je trouve que ça ne devrait pas se vendre là.
2: C'est vendu en bureau de tabac en France car sa commercialisation est légale depuis une décision du Conseil d'État de 2013. Les buralistes disposent d'un réseau étendu pour répondre à une forte demande.
0: C'est légal.
1: C'est pire, c'est qu'ils l'ont légalisé.
2: Ils l'ont légalisé en 2013.
0: Les mecs au Sénat, ils ont dit donc, messieurs, nous allons... Attendez deux secondes. Donc,

0: vient de sortir aujourd'hui sur les Français et les livreurs. Est-ce qu'on est en guerre avec nos livreurs ou pas?
1: Eh bien, ça dépend lesquels.
0: On apprend déjà que 90% des Français reçoivent des colis, se déclarent satisfaits de leur expérience de livraison.
2: Ah oui.
0: Honnêtement, mon cas, j'ai aucun problème.
3: Bah, t'as dit l'inverse, il y a une demi-heure.
0: J'ai eu souci. Je me suis fait livrer comme tout le monde des tas de choses et un souci avec un demeuré qui m'a mis « oui, j'ai livré » alors qu'il me l'a mis à 15 bornes. Mais voilà, c'est comme tout. Tous les restes sont très sympas. Ils te passent un coup de fil avant et tout. 62% des destinataires ont pourtant rencontré au moins un petit problème de livraison. Voilà. Une personne sur deux a des livraisons qui sont effectuées.

0: de livraison, voilà. Une personne sur deux a des livraisons qui sont effectuées directement à domicile, tout va bien. 92% des Français ont déjà rencontré un problème avec la livraison à domicile. Oui. Bon. 41% des gens ont attendu un colis toute la journée avant de recevoir la notification. Bon, bah, vous étiez absent, livraison impossible.
1: Ouais, ça, c'est le classique. Ça me fout.
0: Alors que les gens étaient chez eux et ont pris leur journée. 27% des Français déclarent avoir déjà couru jusqu'à leur fenêtre en slip pour vérifier si le livreur était vraiment là. Et 12% des Français, enfin, affirment avoir déjà reçu leur colis avant même de l'avoir commandé. Et ça, c'est fort. C'est fort.
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0: Ce titre, j'adore ça. Bonjour, 9h56, c'est Europe 2 que vous écoutez. Dans un instant, nous serons de retour. Dans un instant, avec la compile du bilan des manifs.
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0: Allez, vous êtes là, vous êtes bien, vous êtes heureux, nous aussi.
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0: Il va pleuvoir.
1: Oui, changement d'ambiance aujourd'hui avec quelques degrés de moins aussi au thermomètre et surtout donc le retour de la pluie. Quatre départements du pourtour méditerranéen sont en vigilance orange pour les orages, les risques d'inondations, de crues, notamment dans le Gard où les transports scolaires sont suspendus. Je reviens sur la météo dans deux minutes. La dette, la crise agricole, la flambée des prix des carburants et bien sûr la mobilisation lycéenne. Sébastien Lecornu va s'exprimer ce soir sur ces différents sujets lors d'une allocution télévisée depuis Matignon. Le gouvernement tente toujours de calmer le mouvement de contestation des jeunes qui réclament davantage de moyens pour l'éducation nationale. Ils étaient entre 266 000 et 450 000.

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2: Alors, dans les infos aujourd'hui, il y a quand même des choses hallucinantes. Pour changer un petit peu de sujet, parce que bon, les manifs, les blocus, les trucs, d'accord, bon, ça va reprendre demain, ok. Question que je me pose, reste-t-il des poubelles à brûler? Il y a quand même une jeune femme aux États-Unis, c'est assez hallucinant, qui est condamnée à mort, qui a survécu à 2 injections létales.
3: Oh là là!
4: Mais donc, c'est que c'est mal dosé?
3: L'horreur!
2: Oui, il y a un problème dans le dosage.
3: Ouais, ou alors c'est qu'elle est très très forte.
2: Je pense que les mecs ont fait
4: une. La première fois déjà, pose-toi la question.
2: Non, mais je pense que les mecs. Ah oui, mais
5: c'est tout. Il y a deux fois, ils ont le droit de faire deux fois justement.
4: Ah bon?
5: Aux États-Unis.
2: Je pense qu'ils ont fait un briefing. Ils se sont dit, les gars, qui c'est qui a merdé dans le dosage? Qui c'est qui confond millilitres et centilitres?
3: Et il nous reste du Domestos ou.
2: Non, mais. Alors déjà, moi je trouve ça, j'en ris, mais je trouve ça absolument abominable qu'en 2026, un pays qui veuille donner des leçons au monde, qui s'appelle les États-Unis, qui critiquent des pays qui sont des pays qui tuent des gens comme l'Iran, comme etc., etc., qui continuent la peine de mort. Je trouve qu'en 2026, ça n'a pas de nom.
5: Alors, il y en a très peu. Hein.
2: Non, mais
5: il y en a très peu. Et je pense qu'il y a plus de. Les procès sont un peu plus.
2: Non.
5: Élaborés qu'en Iran.
2: Ils sont pas. Ouais, mais enfin, ils sont pas un petit peu plus. Et tant que la justice elle est rendue par les hommes, il y a les erreurs qui vont avec. Ouais. Donc, il y a un moment donné, voilà. Je trouve qu'on ne devrait plus.
5: Bah surtout cette dame, en fait, apparemment, elle était bipolaire. Et en fait, à l'époque, elle a tué
2: C'est pas un tueur en série. Attention, parce que vous avez les violeurs d'enfants, vous avez les tueurs en série, vous avez des cas sur lesquels on pourrait se poser. Vous voyez ce que je veux dire?
3: Oui, bah oui.
2: Le cas de cette demoiselle, il est plus particulier que ça, parce qu'elle est, il y a tout un côté sur
4: elle
2: la bipolarité qui n'est pas prise en charge, donc de non-responsabilité. Et elle n'a pas tué 15 personnes.
5: Et qui n'a pas été évoquée lors du procès il y a longtemps.
2: Elle a tué une amie à elle dans des conditions très étranges. Vous voyez ce que je veux dire? Il y a des fois, il y a des gens, on est tous d'accord, des gens qui ont tué 15 gosses. La peine de mort, tu ne te poses même pas de questions. Vous voyez ce que je veux dire?
5: On est d'accord.
2: Mais sur ce cas à elle, c'est plus ambigu. Le dossier, il n'est pas clair, le rendu, il n'est pas clair.
3: Bah justement, c'est peut-être Dieu là-haut qui dit: ah bah non, vous n'êtes pas sur la liste, madame.
6: Ah non, moi je ne prends pas ça.
2: Vous voulez que je vous dise? Tu peux rigoler, mais il y a peut-être un truc. Et donc, qu'est-ce qu'ils vont faire avec cette personne? Ne me dites pas qu'ils vont recommencer.

0: comprendre, hein, mais ils ne trouvent pas, parce qu'on leur dit, ah bah non, c'est l'été, donc on ne va pas venir travailler. Et si on vient travailler, c'est payé combien? Ah, mais bon, tout est très... Tant que ça leur coûtera cher, les restaurateurs, d'avoir des gens en cuisine et des gens en salle, ils seront obligés de mettre cher sur leur carte.
1: Ah oui. Mais tu peux pas obliger les gens à aller au restaurant non plus. Enfin, c'est voilà, t'es un peu serré à la fin du mois, tu vas pas aller au restaurant tous les midis. Voilà,
2: donc on est en train de refaire le boulot de... De l'Assemblée, là, en fait, là, en ce moment.
1: Oui, c'est ça, exactement. Il y a des amendements qui vont être déposés.
0: Là, il y a l'Assemblée, ils nous écoutent, ils font. Bon, on n'est pas prêts encore. Les gars, on met ça en discussion parce qu'on les a écoutés.
3: Il n'y a pas eu la même complexité pour le Poppers, hein. Ça a été.
2: Ça a été plus rapide.
0: Et le Poppers à côté d'une Kinder Bueno.
2: Qui dit
3: vendu. Qui dit oui.
0: Allez, c'est parti.
1: Et en plus, si tu peux prendre avec les tickets resto. Donc,
0: dans un instant, nous fêterons la Saint-Serge. C'est la Saint-Serge aujourd'hui. Bon, c'est pas un prénom jeune. Serge ne fait pas partie des prénoms. Et qui sont revenus à la mode avec les Louis, les Marcel et les Jules.
2: Non.
0: C'est plus maintenant un nom de Tekel qu'un nom.
4: C'est mon deuxième prénom, je précise.
0: Par contre, moi, ça me fait marrer les gens qu'appellent les animaux avec des noms. Les Serge, des Maurice et des Jean-Michel.
5: Jean-Michel, J'ai une amie, elle a appelé son chien Jean-Michel.
2: Moi, j'ai Simone la cochonne.
3: Moi, je connais quelqu'un dans le Nord qui a appelé son chien Marie-Chantal.
0: Mais sur ça,
2: c'est drôle.
0: Vraiment, je trouve ça très drôle. Nous aurons donc, on appellera des Serge quelque part en France. Qu'est-ce que je voulais vous dire d'autre encore? Nous aurons, non, ça se met pas là. Eh oui, depuis que nous avons créé cette rubrique, c'est fou comme Pierre tombe sur des infos de gens qui se mettent des choses.
3: Ça se met pas là.com.
0: À des endroits.
2: J'investis. Mais je travaille, je cherche.
0: Tu sais quoi? Je me demande si on va pas créer un groupe qui va s'appeler sur Insta. Non, ça se met pas là. Et où tous les gens qui ont entendu parler d'un témoignage pourront nous le raconter.
2: Très bonne idée.
0: Voilà. Nous aurons tout à l'heure. Qu'est-ce qu'on aura comme personnage qui viendra nous voir?
3: On va avoir Vladimir Poutine.
0: Ah, parce que la peste.
3: Ah bah oui.
0: Eh oui, est-ce vraiment la peste? Est-ce qu'il faut avoir peur ou pas? Nous en parlerons tout à l'heure. Et le dossier des auditeurs du mercredi, Stouff.
5: C'est qui vous voulez remercier publiquement?
0: Oh, c'est bien.
5: Pourquoi?
0: Oh, c'est bien. Voilà. Qui vous avez envie de remercier? Donnez du bonheur dans ce monde un peu perturbé, qui va mal et qui va pas en s'arrangeant. Faites-vous plaisir. 06 33 11 32 11. Et à la fin de l'heure, 10h10, touchez votre nez. Avant 11h, je vous envoie en vacances grâce à Vacancéol. Vous partirez en famille, vous n'aurez plus rien à payer, vous aurez cette nuit et vous serez heureux. Tiens.

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1: C'est énorme ça.
2: Salut tout le monde, bonjour. Toc toc, on fera un pas mal. Allez, on va vous la remis dans la tête,
3: c'est
2: celui-là.
3: C'est
2: la Saint,
3: c'est qui qu'est là?
2: C'est la Saint Serge aujourd'hui. Bonne Serge, oui c'est ça, oui.
4: Oui, oui c'est ça.
2: Bonne fête à tous les Serges. Alors Serge, Saint Serge, il est pas très connu hein, de Varbon. Ouais. Alors Saint Serge et Bacchus présentés comme des militaires romains. Mort, martyr, hein, évidemment.
1: Bah, Bacchus, c'est le dieu des patrons des vignerons.
2: Oui. Ouais. Au début du 4e siècle, leur culte s'est développé dans l'Orient chrétien. Serge est associé à Rezafa, en Syrie, où un lieu important de pèlerinage lui aurait été consacré à Saint-Serge, dis donc. On était pas bien. Appelez-moi des Serges, tiens. Allez, on y va, on va leur souhaiter bonne fête. C'est parti. C'est aujourd'hui le 7 octobre.
5: Mais c'est pareil, Serge, tu l'appelles pas, tu cries.
1: Avec ton... Serge
4: ouais.
1: Hein, Serge? Pourquoi tu dis tout le temps un hein, Serge?
2: Serge, avec Michel. Serge ?
3: Et putain, Serge ?
2: Un Serge ? Pourquoi il arrête pas de dire un Serge ? Alors, ça va ? Eh ben alors, c'est quand vous voulez.
5: Ça sonne même pas.
2: Ça sonne pas. Ça ne sonne même pas. Donc, j'appelle. Voilà, ça sonne. Ça y est, c'est parti.
3: Serge. Serge.
2: Attention, le téléphone sonne. Serge, décrochera-t-il le téléphone ? Le suspense est terrible.

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2: Salut Franck, bonjour à tous. Dans un instant, nous reviendrons sur la peste en Russie. Faut-il avoir peur de cette peste pulmonaire? Alors attention, aujourd'hui, une personne est décédée.
3: Oui.
2: Une personne.
3: Une laborantine.
2: La jeune fille du laboratoire.
4: Il n'y en a pas eu plusieurs?
2: Non.
4: Qu'il y avait...
2: Non, pour l'instant, il y en a une, je crois.
3: De 28 ans, ouais.
2: Voilà, c'est une jeune fille.
4: Celle qui a fait tomber la fiole.
2: Voilà, oui, enfin, on va dire ça comme ça, ouais. Mais on n'est pas dans le. Donc, on en parlera dans un instant. Vladimir Poutine viendra nous dire lui-même, voilà, en personne, s'il faut s'inquiéter ou pas. Le dossier des auditeurs, ma petite souffle,
5: c'était qui vous voulez remercier publiquement?
2: Ah, très bien, ça.
5: Parce qu'on me disait la gratitude, c'est
2: non,

0: le temps que vous disiez tiens, c'est, j'ai l'impression que j'ai le nez bouché, bam, c'est fini.
1: C'est ça.
0: Ah, on a qui pour en parler?
2: On a Vladimir Poutine. Hein. Ah,
1: ça, c'est bien, ça.
2: Avec nous. Bonjour.
1: Principal intéressé.
3: Bonjour. Bonjour, France.
2: Ouais. Bonjour.
1: Bonjour.
3: Comment on va?
2: Bah, nous, ça va.
3: Pardon, je fais pas bisous.
2: Pourquoi?
3: J'ai un petit virus qui circule dans le pays.
1: Ouais.
3: Rien de grave.
2: Ah, rien de grave, c'est quand même la peste, M. Poutine.
3: Oui. Ah oui, peste, oui. Non, mais là, moi, non. Je parlais ripette.
2: Ah, vous avez la ripette?
3: J'ai ripette.
2: Ah ouais, ouais.
3: Je bombarde pas que Ukraine en ce moment, vous voyez. Je bombarde aussi Jacob de la Font, comme vous dites, chez vous.
2: Vous êtes humain aussi, hein, ouais. Ouais, bon, pas besoin de détails. Du coup, la peste, il faut que le monde entier s'en inquiète, là, ou...
3: Non, pas la peste. La peste, c'est réglé, peste.
2: Ah bon?
3: J'ai tué peste.
2: Ah bon? Ah oui.
1: Ouais, mais c'est
3: balle
1: pas,
3: dans,
1: c'est
3: les, pas balle dans les deux yeux, peste.
2: D'accord.
3: Il y en a plus. Par contre, nouvelle maladie.
2: Ah bon? Dans le pays?
3: Scorbut.
1: Oula.
3: Choléra.
1: Oula.
2: En Russie, là?
3: Typhus.
1: Oula.
3: Lèpre.
1: Oh. Aïe.
3: C'est pas Kajink.
2: D'accord.
1: Ah ouais.
3: C'est les quatre en un. Vous voyez, c'est le tacos XL, quatre maladies supprimant fromage, merguez et sauce épicée.
1: Ah d'accord.
2: Et vous nous annoncez ça, en toute détente. C'est quand même grave,
3: oui,
2: là.
3: Je suis toujours pleine détente. Voilà, j'ai... Pas inquiétude, vous.
2: D'accord.
3: Pas inquiétude,
2: nos
3: stress, comme on dit. Vladimir gère, fougère.
2: D'accord.
3: Vladimir s'occupe scorbut, choléra, typhus, lèpre.
2: Un par un.
3: Un par un.

0: pas la voiture tente, c'est pas fini.
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2: Salut à tous, merci de nous avoir choisis. C'est Europe 2 tous les jours, 10h42. Et pas tous les jours, 10h42, mais on est Europe 2, nous sommes là tous les jours, virgule, 10h42, deux points. C'est le moment d'avoir nos auditeurs aujourd'hui. À qui vous avez envie de dire merci? Qui vous avez envie de remercier? Prenons par exemple mon David. Ça va, David?
3: Ça va et vous?
2: Ça va, David, on se prend un petit peu de bonheur dans ce monde de bruit, David. On a envie de distribuer du bonheur, de la rigolade et du sourire. David, t'habites où?
3: J'habite à Haguenau.
2: Haguenau. Raconte-moi un petit peu alors, à qui tu veux dire merci?
3: Ben, merci à vous surtout. Merci d'être là tous les matins. Oh. Merci de nous faire du bien tous les matins quand la vie n'est pas forcément rose. Et c'est grâce à toi que je te suis depuis la méthode, depuis Fun TV. J'ai même mis la tête dans la mayonnaise sur Énergie à un moment. C'est grâce à toi que je fais de la radio. Et
2: c'est
3: grâce
2: vrai
3: à... Oui, ben oui.
2: Tu fais de la radio sur quoi?
3: Sur une web radio à l'heure actuelle.
2: Ah, mais c'est bien, qui s'appelle comment?
3: SLI.
2: D'accord. Et c'est quel genre? Et tu fais quoi? Quel genre de...
3: Je mixe en fait tous les samedis soirs et j'anime en même temps.
2: Ah, c'est marrant. Trop
4: bien.
2: Ah, c'est bien. T'es passionné. C'est quoi ton autre métier? Parce que tu fais peut-être pas que ça, évidemment.
3: J'essaye de sauver des gens. Là, je suis à 130 sur l'autoroute avec l'ambulance.

0: il part toute la semaine sur la route et tous les week-ends, il était sur la, sur la cuisine, sur les travaux de la maison. Enfin voilà. Bon,
1: je cuis le poulet dans le lave-vaisselle.
2: Oui, mais la plaque de cuisson, elle est au plafond à la place de l'autre. Mais bon,
1: j'ai tué le chien en ouvrant le placard, mais sinon ça va.
3: Le frigo est à l'horizontale, mais tout va bien.
1: Qu'est-ce qui t'a fait comme cuisine de rêve? T'avais demandé quoi par exemple? Parce que les femmes, elles ont toujours des exigences sur des.
0: Eh ben non, honnêtement. Vu l'état de ma cuisine actuelle, parce qu'on est en procédure pour vice caché, j'ai eu des effondrements dans ma cuisine.
1: Ah, ma pauvre.
0: Donc ça a été très très compliqué. Mmh. Et honnêtement, je voulais quelque chose de simple. Donc la petite cuisine blanche d'IKEA, on a refait ressortir les murs en pierre que j'ai moi-même refait les joints de pierre. Et il m'a posé un plan de travail, un super évier.
4: De toute façon, vu qu'elle est tombée du camion.
0: C'est simple, mais. De toute façon, vu
4: qu'elle est tombée du camion, t'avais pas trop le choix non plus sur la couleur.
0: Ouais.
1: C'est-à-dire qu'il a volé chez les collègues, dès qu'il pouvait, il piquait une porte.
4: Ça dépasse un peu sur la terrasse.
0: Non, pas du tout.
1: La cuisine, elle fait 8 mètres dans une pièce de 4, mais bon. On l'a poursuivi sur le mur qui en la remonte. Mais tu sais quoi, il n'est pas bricoleur, mais il a voulu te faire plaisir, c'est le principal.
0: Voilà, bravo. Un très très beau travail et même au bout de 14 ans de vie commune, il sait encore me surprendre. Mais c'est beau.
4: Oh, bah, c'est beau.
0: Je voulais 6 ans dans son camion, simplement lui dire que je l'aime.
1: Oh là là, si tu l'entends, klaxonne de coups.
0: Un peu d'amour dans ce monde de brume.
1: T'as raison. Bisous ma belle, bisous.
0: Hey,
1: comment il s'appelle ton chéri?
0: Il s'appelle Sébastien.
1: Je peux te dire que Seb, quand il va rentrer vendredi, ça va être la fiesta à la maison.
2: On va tester la cuisine. Ah, on va tester le plan de travail.
1: On va tester le plan de travail. Il va arriver, il va prendre sa chérie, il va entendre. Ah, c'est les plaques chauffantes. Excuse-moi, je ne savais plus où je les avais posées.
3: Il n'y a pas de vis caché là.
1: Bisous. Salut Maureen. Bisous. Valentin, ça va Valentin? Il n'y a pas de vis caché.
5: Oui, bonjour toute l'équipe, bonjour tout le monde. Bonjour Chloé, bonjour Stu, bonjour Pierre, bonjour Corentin.
1: Salut mon ami, vas-y, à qui
5: j'ai un petit peu le coup de pression là, un petit peu de stress, mais ça va aller. Hein.
1: Ben non, il faut pas avec nous, enfin, vas-y, je t'écoute.
5: Il y avait tellement de choses que je voulais remercier, déjà vous, comme l'avait dit notre collègue tout à l'heure. Je tiens également en fait à remercier Helmut pour...
1: Qui?
2: On n'a rien entendu.
1: Qui? Tu veux remercier qui? Helmut quoi?
5: Je tiens à remercier Helmut Fritz pour toutes ces années de pur bonheur avec sa musique et son petit accent très sympathique.
1: Helmut Fritz, c'est étonnant de se réveiller un matin en disant tiens, je vais remercier Helmut Fritz. Voilà, ça m'énerve.
5: Non, plus sérieusement, je tenais à remercier une ancienne prof de français à l'époque qui avait cru en moi et que je tiens encore vraiment à remercier malgré toutes ces années, parce que ça fait déjà facilement plus de 10 ans que c'est passé. Et je ne sais pas si je peux en parler, si je peux dire son nom peut-être.
1: Ça dépend, qu'est-ce qu'elle a fait?
5: Eh bien écoutez, en fait, tout simplement, elle avait cru en moi à l'époque où les profs ne croyaient pas en moi. Elle a su m'ouvrir les yeux sur la réalité des choses et voir le potentiel que beaucoup de monde ne voyait pas. C'est et bien. Aujourd'hui, je peux lui remercier. Je peux juste la remercier, cette prof, parce que
1: sans elle,
5: je ne serais pas là aujourd'hui.
1: Je vous en prie. Allez, bien sûr, vas-y.
3: Vas-y. Dis son nom.
5: Ah, et donc, son nom, c'est Madame Staub.
1: Et alors, Staub. Mais donc quoi? Ça veut dire qu'elle a cru en toi quand tout le monde disait que t'étais nul?

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0: Ah bon ?
1: Je respire fort.
2: Ah oui.
1: Il n'y a absolument rien à voir.
2: Romain, bienvenue sur Europe 2, mon Romain, comment ça va ?
3: Ça va bien,
2: ça va très bien. Romain, il va jouer avec nous, il va peut-être emmener sa petite famille en vacances grâce à Vacances Eol. Il choisit qui pour jouer ?
3: Corentin,
2: voilà, papier, stylo, dans un instant, 5 catégories et une lettre, c'est ça, comme le petit bac. Nous avons Amélie qui va jouer avec nous. Bonjour Amélie.
4: Bonjour Coé, bonjour
2: Amélie.
4: L'équipe.
2: Amélie, a choisi qui Amélie ?
5: Je vais galérer avec
2: Pietre et Corentin, oh là là, les deux là, les deux, on a même nos standardistes là.
6: Ah oui, on a l'équipe de ça ensemble.
2: Ah là, attention là, l'équipe là, je peux te dire que là, les deux elles vont essayer.

0: mot ancien. L'avantage dans un sac à main, c'est que tu peux tout mettre.
1: Ah bah oui, oui.
0: Selon la taille du sac. Et un mot ancien avec la lettre S.
2: Attends, c'est ça le français.
0: C'est vrai.
2: C'est ouf, transmission.
0: On est copains de lettres.
2: Oui, copains.
0: Waouh. Ustensile de cuisine, marque de luxe, quelque chose de mu. Quelque chose qu'on met dans un sac à main. Et un mot ancien. On pose son stylo.
1: Dur, hein.
0: On y va. Piètre, un ustensile de cuisine.
3: Une fourchette.
1: Ah oui.
0: C'est de pire en pire. Plus rien qui va, quoi.
1: Fourchette. Saladier.
0: Saladier, oui. Très bien. Les filles, vous aviez quoi de votre côté? Allumez le micro, sinon ça ne marchera pas.
4: Rien.
2: On n'a rien.
0: Ok, ouais, super. Hein, ça valait bien le coup de venir à deux. Hein. Allez, une marque de luxe, Piètre.
3: Sandro.
2: Ah.
0: Oui, ouais, si, vu les prix, si.
1: Bah, ouais. Je l'ai mis, c'est mon fils.
0: Sandro, je valide.
3: Ah non, il n'a rien mis du tout.
1: Mec, j'ai écrit, Sandro. Mais j'avais plus le temps. T'es sérieux, toi?
0: T'avais plus le temps.
3: Il a écrit dans ses phallogrammes.
1: Je l'ai en tête. C'est écrit, je l'ai en tête.
2: Il y avait Saint-Laurent, sinon.
0: Non,
1: c'est Yves Saint-Laurent.
2: Oui, c'est. Non, il y a Saint-Laurent aussi.
0: Mais Saint-Laurent, c'est vrai que ça existe aussi.
1: Okay.
0: Les filles.
4: Charla Chappie, je sais pas quoi là.
0: Pardon. Charla Chappie. Charla Chappie.
4: Ouais, c'est une marque de robe de luxe et tout.
3: Ah ouais.
4: J'ai oublié le nom.
3: Alors, bah, okay, c'est dommage.
2: Okay. C'était la McCartney si tu veux, mais.
4: Oui, mais là, c'est très connu.
0: Charla Chappie.
4: Ouais, ils sont même à la Fashion Week là.
0: Mais dis donc, c'est quoi ton VS? Ça, c'est une Charla Chappie.
3: Ah ouais, c'est pas mal comme technique. Charla Chappie.
0: Quand elle te dit des trucs, si ça cartonne au Moyen-Orient, ça s'appelle Fallout. Allez, Pietro.
3: De quoi?
0: Bah, la suite, quelque chose de mou.
3: Quelque chose de mou, de la soupe.
0: Oui, c'est mou, t'as raison.
1: Slip.
0: Ah si, c'est mou.
3: Bah,
0: un
3: non.
0: Un slip, c'est mou.
3: Bah ça dépend dans quelles circonstances.
0: Non, un slip, c'est mou. Pardon, tu le poses au sol, c'est mou. Un slip.
2: Les filles.
4: On a rien.
3: Oui.
0: Il y avait sexe. Hein.
1: Oui.
0: Ah, excusez-moi, un sexe mou, ça existe. Oui, hein.
3: Mais tu vois, on pense pas à la même chose.
0: Quelque chose qu'on met dans un sac à main.
3: Une sucette.
0: Oui.
1: Soupe.
0: Non.
1: Bah si.
2: Non.
3: Pas la soupe.
0: Non.
1: Bah si, tu peux avoir la petite brique.
0: Vraiment.
1: La liébig, elle passe.
0: Ah ouais, mais bon.
3: Bien un petit peu.
0: Tu connais beaucoup de femmes qui ont une liébig là, à l'heure à laquelle on parle, dans leur sac à main.
1: Peut-être. Ils ont bien des bouteilles d'eau là.
4: Les filles.
3: Non, pas de soupe.
4: Une serviette. Oui.
0: Ah, oui. Ouais, très bien. Bien sûr, les filles. Bien sûr, serviette. Serviette hygiénique, pas de bain, idiot.
3: Ah, pardon.
0: On va pas rouler une serviette de bain dans un sac à main.
3: Serviette de plage.
0: Et enfin. Et enfin, un mot ancien.
1: Ça perd les popettes.
0: Allez, je vous le mets. Les filles, vous aviez quoi? Vous êtes venus pour un mot, quoi. Ça valait bien le coup de vous déplacer.
2: C'était
0: hein.
2: Sûr.
0: Bon, alors on est à combien?
2: Bah, c'est Piètre.
1: Non.
3: Allez.
1: Mais
2: t'es
1: malade.
0: Attendez, on va récapituler. Récapitulez-moi vos mots.
1: J'ai qu'un de faux.
0: Récapitulez-moi vos mots.
1: Ustensile de cuisine, saladier.
0: C'est bon, c'est toi

0: Bonjour à
1: Salut mon grand. Allez, bisous les amis, je suis content pour vous.
2: Oui. Et les filles, elles avaient quoi?
1: Elles sont venues, rien de tout. Rendez-vous 15h sur Europe 1, il y en aura pour tout le monde, et 15h30 avec toute l'équipe sur Europe 2. Allez.
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1: Ce matin sur Europe 2, dans les Pays de la Loire, Coé vous a peut-être fait réfléchir avec le bac à coco. C'est comme un petit bac, mais façon Coé, avec des thèmes différents, avec une lettre. Ce matin, c'était le S. Et 30 secondes pour trouver une liste de mots correspondante. Et puis, bonne nouvelle, eh ben, il revient vous chercher dès 15h30. Coé avec toute l'équipe dans la voiture, sur le pont de Cheviré. Vous allez pouvoir rejoindre d'ailleurs toute l'équipe sur WhatsApp, hein, 06 33 11 32 11. Et pourquoi pas repartir avec un cadeau? Bah ouais, pourquoi pas. Et puis, ce que je vous propose, mon fin de matinée, c'est ma playlist Pop Europe 2 avec un classique pop Michael Jackson et son titre Beat It. C'est sur Europe 2 Pop Radio.

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de Pays de la Loire. On profite de cette fin de matinée avec ma playlist Pop Europe 2 pour vous accompagner dans les Pays de la Loire avec Estelle, Te rencontrer encore. C'est une nouveauté à découvrir après cet énorme classique. David Guetta, Love Don't Let Me Go. C'est sur Europe 2 Pop Radio.

Lagrange. Et vous avez entendu ce titre d'Another avec Talk To You. Oui, forcément, à Lagrange, ils l'ont diffusé, ça c'est certain. Ah bah c'est un des titres pop qui a cartonné hein, cet été, ça c'est clair. Another avec Talk To You, c'est aussi ici un titre pop qui nous rappelle des souvenirs de cet été.

sur Europe 2 dans les Pays de la Loire. Très content de vous accompagner avec des titres qu'on vous a fait découvrir et qui maintenant qui cartonnent, des titres pop. Tove Lo, artiste international en duo avec Stromae, leur titre Des Fleurs, c'est sur Europe 2 Pop Radio. Évidemment.

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Dans les Pays de la Loire, sur Europe 2, s'il y a bien un DJ à suivre en ce moment, c'est Bormin, nouveau DJ français qui a repris Pomme de Pix. Vous connaissez ce titre. Et si vous vous préparez à des marathons sur les bords de Loire, vous allez adorer sur Europe 2 Pop Radio.

0: Aujourd'hui, on redécouvre un petit peu ce que c'est que la pluie ici dans les Pays de la Loire et tout ça au rythme de ma playlist Pop Europe 2 avec Lost Frequencies et Teddy Swims. 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

Sur Europe 2 Pays de la Loire, gros jackpot ici à Angers, oui. Imaginez un peu, 10 euros, un ticket à gratter, vous pensez avoir gagné 20 000 euros, bon, et c'est déjà pas mal. Hein. Sauf que la machine du bar des plantes, boulevard Saint-Michel à Angers, se bloque et affiche gros lot, 600 000 euros. 600 000, avec un ticket à 10 balles. Bah voilà, bravo à l'Angevin qui remporte cette belle somme. Alors moi, j'ai pas autant, mais c'est gratuit en tout cas. Ma playlist Pop Europe 2 qui continue de vous accompagner avec Chappell Roan juste après ce classique Pop Europe 2. C'est Shaggy avec It Wasn't Me, c'est sur Europe 2 Pop Radio. All right.

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Sur Europe 2 Pays de la Loire, la première fois que vous avez découvert ce nouveau titre de Taylor Swift, c'était ici dans ma playlist Pop Europe de Passion Zero. C'est son dernier titre qui accompagne la réédition de son album The Life of a Showgirl. Et c'est ici que les Nantaises sont à la page. Oui, c'est grâce à Europe 2 Pop Radio.

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0: 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Tendez bien l'oreille, puisque Alex Warren et son titre Fever Dream, oui, c'est maintenant, c'est sur Europe 2 Pop.

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Vous allez pouvoir gagner votre séjour ou bien vos passes pour le parc du Futuroscope. On en reparle pour l'instant, Coé, dès 15h30 avec toute l'équipe. Et puis Ariana Grande maintenant sur Europe 2 Pop Radio.

0: Stouff, Pietre, Corentin, Tony, voici le jeu de complétez-moi les paroles. Oh là quand là j'arrête à tout moment, on va jouer pour avec Robbie Williams. Ah oui, Robbie Williams, mais vous n'arrivez pas. On y va, attention.
1: Je crois qu'il chante en anglais à la base.
0: Prends un ticket pour ailleurs.
2: Ça doit rimer avec bonheur, non?
0: Oui. Prends un ticket pour ailleurs.
2: Je ne l'ai pas en français.
0: Alors j'ai.
1: N'oublie pas ton 4 heures.
0: Et prends un train pour aller dans l'heure ou sans te priver de bonheur.
2: Ah, bah sans te priver de bonheur.
3: Je ne sais pas, mais qu'une réponse. Hein.
0: Voilà.
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0: J'adorais ce titre. J'adorais ce titre-là.
1: Moi
0: j'aime bien le rock. Il n'y en avait pas un autre qui était rock quelque chose.
3: Rock with
0: Party.
3: Rock with you.
0: Ah, j'adore ce titre. Attention les deux, vous êtes prêts?
5: Oui.
0: Deuxième chanson.
2: Rock DJ, tu veux dire?
3: Rock DJ,
0: j'adore ça. Allez, on y va.
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2: Ah bah ça c'est pour
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7: Wow. 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
0: Très bien. Pour l'instant, ils sont supérieurs.
1: Je suis impressionné.
0: Jean-Jacques Goldman.
2: Ah.
5: Oh, facile.
0: Chut. Laissez-les travailler.
6: Le temps

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4: Bienvenue sur Europe 2, merci de nous avoir choisi. 15h30, 18h, Coé sur Europe 2 avec tout à l'heure le Coé garde tes gosses, le grand retour. Si vous voulez que Coé garde vos enfants, ça se passe ici, chaque mercredi après-midi. Voilà, ils nous confient leurs petites bêtises. Pendant ce temps, vous avez un petit coup d'aspi à passer, une petite course à faire. Partez pas trop loin quand même, parce qu'il va pas les garder pendant 2 heures.
5: Il peut pas garder ma fille, la nuit.
4: Oui, alors ça tu lui demanderas, je te laisserai le faire toi-même.
5: Ah ouais, parce qu'elle fait pas ses nuits, je suis très fatigué.
4: Ouais. Ah tiens Tony, toi qui collectionnes beaucoup les objets un petit peu insolites,
5: oui.
4: Il y en a peut-être un que tu n'as pas dans ta collection, vous le voici.
6: Dans un magasin de Genève, beaucoup de Suisses m'ont laissé des messages. Mmh. Une artiste autrichienne permet à ses clientes un service assez spécial. Corinne, 62 ans, s'est fait mouler la choupinette.
7: Je vais me faire mouler la vulve par Vicky et Janine.
5: Ce mot
7: je vais pouvoir avoir un objet qui sera en fait ma vulve. Et je trouvais ça assez extraordinaire.
6: Corinne, je me permets une phrase, Corinne. Vous, faites-vous mouler ce que vous voulez, mais est-ce que vous pourriez arrêter de dire le mot vulve?
8: La vulve, c'est la choupinette, c'est rigolo.
6: Non, mais dites le sexe.
5: Oui.
6: Je me suis fait.
5: Le vagin.
6: Le vagin, c'est pas beau non plus.
5: Le mignon, c'est mieux que vulve.
6: Je me suis fait mouler ma petite partie intime.
5: Ouais, oui.
6: C'est plus mignon que ma vulve. Excusez-moi, mais il y a un moment donné, c'est médical. J'ai l'impression que vous êtes chez le gynéco. Et
8: c'est même pas médical, c'est.
6: Vulve aussi, je crois. C'est le terme. Voilà. Alors, se faire mouler la choupinette, oui.
8: Voilà.
6: L'artiste en question a expliqué aussi les raisons qui poussaient les gens à venir faire cette expérience.
9: C'est une expérience qui a beaucoup de émotions. Ça dépend toujours qui vient, avec quel motif. Il y a beaucoup de gens qui

0: Au frais.
1: Au four, non.
0: Et je l'ai fait.
1: Et alors? C'est ça qu'il y a sur ta cheminée?
0: Non. Franchement.
2: On en a fait un zizi sauteur.
0: Franchement.
2: C'est le petit truc grand comme ça,
0: une sorte de barbe à papa sauteur. Vous vous souvenez de Barbie Mou, là, le Barbie dur, je sais pas comment il s'appelait, le rose. Vous voyez, voilà, ça. Vous lui mettez deux pieds, un petit remontoir, c'est un petit zizi sauteur. C'était une honte.
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1: Ah, ça va, c'est cool. C'est la période des payes, là, non?
0: Exactement.
1: D'accord, très bien. Donc, tu gères combien de personnes?
0: 250.
1: D'accord. C'est énorme. Tu sais que si tu dépasses la minute, tu gagnes 200 euros?
0: Jamais de la vie.
1: Ça veut rien dire, ça. Jamais de la vie. Jamais de la vie.
2: Fouchette. Non, mais
1: couteau en bois. Attendez, pause. Non, stop, j'arrête.
3: C'est très, très long.
1: Alors là, attention, Marine. Marine, nous revenons dans la règle du jeu, Marine. On peut pas laisser des réponses avec jamais de la vie. Et,
2: c'est une bonne technique.
1: Tu vois,
2: c'est le moment des pailles, oui, couteau.
1: Barbecue. Tu aimes ton travail. Quelle belle moustache. Non, Marine, il faut que ça ait un sens. Il faut que ça ait un sens. On va recommencer, Marine.
3: Très beau rire. On reprend là, on s'est arrêté.
1: Ah non. Ah non, pour la. Ah oui. Ah, c'est le seuil avant l'élimination, là.
3: Ah,
1: non,
3: bah oui, évidemment.

0: 5 secondes, 13.
1: C'est la gestion de la paye.
0: J'étais obligé parce que je commençais à avoir des auditeurs qui disaient il y a trop de temps entre les réponses. Et quand j'ai dit tu sais que tu peux gagner 200 euros, jamais de la vie. Mais pourquoi cela donc? Bisous Marine, tu rejoueras avec nous, tu nous as bien fait.
2: Avec plaisir.
0: Bien, bisous, embrasse tout le monde à Aix-en-Provence. Bisous.
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0: Ah Vito, vous avez tous fait rire aujourd'hui. C'était très très drôle. Gros score, Corentin.
4: Ah bah 10 secondes. Hein.
0: 10 secondes,
4: ah
0: ouais. Hein. Non.
4: Non.
0: Allez, 7h22.
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0: Salut, il est 16h.
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0: Les amis, les enfants, aujourd'hui nous sommes mercredi, c'est la journée où tous les enfants sont à la maison, je vais garder vos enfants dans quelques minutes. Salut. 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
2: Salut Coé, bonjour à tous. L'automne déboule aujourd'hui sur le pays avec de la

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1: Salut Coé, bonjour à tous. L'automne déboule aujourd'hui sur le pays avec de la grisaille, des averses et une baisse des températures. On ouvre les parapluies juste après les infos. Certains lycéens ont pris goût au blocus et aux manifestations. Si la mobilisation est en baisse par rapport à hier, les cours sont suspendus aujourd'hui dans plus de 450 établissements. Sciences Po Paris est également le théâtre de blocage et de tensions depuis ce matin. Le Premier ministre Sébastien Lecornu prendra la parole à 18h30 ce soir pour évoquer la colère lycéenne, mais aussi d'autres sujets brûlants comme la crise des carburants. La bataille pour le budget commence et déjà une première défaite pour le gouvernement. Les députés ont rejeté aujourd'hui en commission la réforme de l'abattement fiscal de 10% dont bénéficient les retraités. Une mesure défendue par l'exécutif pour redresser les comptes publics. Ce rejet n'est pas définitif. Les débats repartiront dans l'hémicycle la semaine prochaine. La semaine des prix Nobel se poursuit. C'est aujourd'hui au tour de la chimie et un Français est à l'honneur. Aux côtés du Japonais Kenzo Sohai, Henri Kagan a été primé par l'Académie pour ses recherches en catalyse asymétrique utilisée pour fabriquer des produits pharmaceutiques. Le prix Nobel de la paix le plus célèbre sera remis vendredi. Et puis après avoir commencé la semaine sous le soleil, le pays doit faire avec la pluie et les orages cet après-midi. Conditions très humides sur l'ensemble du territoire. Des averses violentes et des coups de tonnerre sont à surveiller dans les régions du sud. D'ailleurs, le Var est toujours en vigilance orange. Météo capricieuse accompagnée d'un mercure en chute. Comptez à peine une petite vingtaine de degrés en moyenne. Les conditions vont s'améliorer dès demain. Très bon après-midi avec Coé sur Europe 2.
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0: Bonjour, en espérant que vous passez un bon moment, mercredi après-midi, sous la pluie. Alors c'est pour toutes les régions. Alors pour le nord, il pleut, région parisienne, il pleut, au milieu, il pleut.
6: Et où est-ce qu'il pleut pas?
0: Attendez, laissez-moi finir les endroits où il pleut. Limoges, il pleut. Ah, oui. Si, si.

0: pleut.
1: Et où est-ce qu'il pleut pas?
0: Attendez, laissez-moi finir les endroits où il pleut. Limoges, il pleut.
1: Si.
0: Donc sur la partie Saint-Tropez, il pleut. Marseille, il pleut.
1: Oui.
0: Nice, pleut.
1: Bah, ils en avaient besoin un peu. Hein.
2: Alors, Barcelone, il pleut.
0: Il pleut. Voilà. Il ne pleut pas. Aujourd'hui, là, en théorie, si je ne dis pas de bêtises, vers la Bretagne, ça va. Tu n'as pas dit que c'était foufou. Et l'est de la France, Strasbourg, le Rhin, là, vous nous écoutez avec un peu de soleil. Le reste,
1: en fait, on s'est pris un truc de douche là au milieu, c'est la pomme de douche en plein milieu de la France.
0: Et attention parce qu'il y a des endroits où il y aura en plus de l'orage, beaucoup de vent et des fortes pluies. Voilà.
3: Bon. T'aurais pu me le dire avant.
0: Oui, alors c'est vrai que ma chérie ce matin,
3: je me suis gourée dans mon outfit du jour. J'ai mis le petit Bermuda avec les chaussures ouvertes. Vraiment à côté. Quoi.
0: Écoute-moi Tintin, toute la matinée. Qu'est-ce qu'on a arrêté de
1: faire? Vous avez pas de fenêtre chez vous?
3: Mais c'est hyper tendance. Je ressemble pas à Tintin, mais arrête.
0: Il a raison. Tu sais qu'il faut ouvrir les rideaux de temps en temps. Quand même.
1: Il est 16h.
0: Hein. Parce que c'est pas comme si ce matin, c'est pas comme si toute la matinée dans l'émission on a dit attention, le temps change, pluie. C'est pas comme si on avait des fenêtres.
3: Non, mais je me suis dit, on va peut-être passer à
1: côté. Cru.
2: Mais
3: oui,
2: tu étais dans la cave. T'as dormi dans la cave ou quoi?
3: Non, mais il m'a dit hier, belle semaine. Donc,
0: pas du tout ce que j'ai dit.
3: Si, tu m'as dit ça.
0: J'ai dit, ça se gâte mercredi. Et puis, c'est pas comme s'il y avait des applis, météo. Mais ouais,
4: et puis, en plus de la pluie, il fait plus frais en plus.
0: Cherchez pas, ça va être de ma faute. Mais en plus, c'est pas faux.
3: C'est toujours de ta faute.
0: En plus, c'est pas faux, elle a mis un truc ultra léger, donc il n'y a rien qui va.
2: Va pas de ton malade.
0: Bon, ouais, l'émission aujourd'hui, préparez-vous. Nous aurons dans un instant les enfants que je vais garder. Comment s'appelle le petit bonheur sur pattes que je vais garder? Eden.
1: Oui.
0: C'est mignon, Eden.
1: Oui, c'est mignon.
0: Voilà, ben c'est Eden, c'est une fille ou un garçon, Eden?
3: C'est une fille.
2: Ça peut être les deux, Eden Hazard. Hein.
1: Pour moi, c'est un garçon, Eden.
0: Bah, pour moi, ça peut être une fille aussi.
3: C'est mixte.
0: On verra. Bon, écoutez, dans un instant, fille, garçon, poignée de porte, renard, je garde.
1: Garçon.
0: Garçon, on gardera le petit Eden dans un instant.
1: C'est la jeune de Riville la plus rapide.

0: Alors, je ne suis pas sûr de pouvoir l'amener au boulot pour faire une sieste.
1: C'est bizarre parce que quand tu parles de coussin, si tu dis que ça parle à piètre, c'est plus un coussin péteur.
0: Non,
1: moi, c'est le stress et lui,
0: non,
1: c'est
0: un coussin avec des dents. Alors, je ne peux pas vous dire.
2: Avec
0: restez avec nous. Non, reste avec nous, vous en saurez plus tout à l'heure.
2: Avec des dents, il a dit.
1: C'est bizarre, ça.
0: Le devine qui c'est, tout à l'heure, nous appellerons des gens au hasard en France. C'est le principe de cette émission de dire bonjour, devine qui c'est, le blind test. Ah, on fera un blind test de mec bourré tout à l'heure.
3: Ah,
0: on entendra des gars qui chantent des chansons un peu bourrées. Vous essaierez de les deviner. Et je rappelle que si vous êtes chez vous à la maison, vous pourrez jouer avec nous, ni oui ni non. Le principe est très très simple. Vous m'appelez, vous envoyez COE, C-A-U-E-T par SMS, et vous, si, au 7-12-13. Et si je vous appelle, et si vous êtes tiré au... Et si on vous jouez tout à l'heure. Et si vous battez quelqu'un de l'équipe, c'est 100 euros. Et si vous faites plus d'une minute, c'est combien?
3: 200.
0: Excellent, Piette, c'est la première fois qu'il suit. Et puis on finira l'émission tout à l'heure avec 100 balles et 1 mars. Ta petite Nat va bien?
1: Très bien, j'ai un peu froid, mais ça va.
0: On a compris. Mon petit Pietro.
3: Ça va.
0: Regardez, il est en t-shirt.
3: Je suis un bonhomme, moi.
0: On a Tony qui est là, qui de toute façon toute l'année est en t-shirt, lui.
3: Oui.
2: T-shirt noir.
1: Ça va, poils,
2: hier, j'avais mis un blanc, t'as vu pour toi. Et tu m'as même pas regardé.
0: Je te regarde tout le temps.
2: Non, tu me regardes pas.
3: Et chez lui, il est tout le temps en caleçon.
2: Non, maintenant, j'ai mis une sortie de bain.
3: Ah, hier soir, il a fait le baignoir de bain.
0: Mais vous savez
2: en
0: quoi
2: playboy, tu vois.
0: Moi, je rentre chez moi, j'ai une série, Nat le sait, de 2-3 jogging shorts.
3: Ouais.
0: Et donc, je mets mes petits jogging shorts.
1: Ouais.
0: Voilà, et je suis en mode détente, jogging short.
3: Ah ouais, jogging short. Ouais, voilà. Ça va.
0: Pas de jogging long.
3: Mais moi, le problème avec Tony, quand il met les caleçons, c'est les caleçons, son caleçon qu'il est à porter la journée.
0: Oui, bah non.
3: Et c'est pas forcément des boxeurs.
0: Et oui, bah non.
3: Donc, des fois, quand il est dans le canapé en face,
2: il y a des
3: dommages collatéraux.
0: Ah ouais, bah,
3: dommages visuels collatéraux.
0: Il a vu sur Le Monde et Debouliche.
3: Ah,
0: oui, bien sûr.
2: Cornet de boule.
0: Vito va bien.
3: Oui, ça va.
0: Mon petit Corentin est en forme.
2: Très en forme, je suis tombé en arrière.
0: On a entendu la cascade. Laissez-moi vous parler de la nouvelle tendance dans les mariages qui cartonne, qui s'appelle le quiet wedding.
3: Alors qu'est-ce que c'est ?
0: Quiet qui vient de silence, calme. Wedding qui vient de mariage. L'idée est de réduire fortement le nombre d'invités et donc la facture finale. Donc et de privilégier uniquement les proches afin d'éviter les grandes cérémonies et aussi de rester discret sur les réseaux sociaux. Vivons heureux, vivons cachés. Le but n'est pas de dépenser moins, mais plutôt de faire de la qualité au lieu de la quantité. Ça permet aussi de plus profiter de chacun des invités.
3: T'es en train d'essayer de nous dire qu'on ne sera pas invité au mariage, c'est ça?
1: Non, il n'y aura que vous, en fait.
0: Il y aura une cotisation.
2: Mais moi, je suis assez chaud. Moi, je suis assez d'accord avec cette mode, parce que je trouve qu'on invite des personnes souvent dans les mariages par obligation.
0: Eh ben oui. En fait, le principe est simple, c'est d'éviter de faire venir les cousins, les arrière-petits cousins.

0: suis tombé sur une vidéo d'une mère qui est en train de marier un couple. Écoutez, le souci, c'est qu'elle s'emporte contre les invités qui font trop de bruit.
1: Bah, si j'annule, j'annule, il n'y aura pas de mariage en fait. Hein. Donc je trouve ça un petit peu triste, et surtout pour les mariés qui sont là, les futurs mariés.
2: C'est toujours comme ça.
1: Non ?
3: C'est bon.
1: Vous ferez la fête quand ce sera le moment. Là, c'est un acte de mariage. Les femmes, ils sont degré de maturité.
4: Qui se lève, s'il vous plaît ?
1: Pardon ?
4: Qui se lève pour le consentement ?
1: Normalement, c'est l'assemblée qui se lève, c'est pas les mariés.
0: Elle est dure, quand
5: même. Elle est sèche.
0: Hein. Oh, elle avait pas envie d'être là.
1: Vous pouvez aussi marier à ma place, si vous voulez, monsieur. Je vous demande simplement de respecter la cérémonie.
5: Oh là là ! Je pense que son chéri l'a quitté la veille.
0: Non, je pense qu'au début.

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2: C'est Europe 2 que vous écoutez, salut. Je vais garder vos enfants dans un instant. Il y a marqué Coé, garde tes gosses. On dit pas des gosses quand même, on dit des enfants. Mais non plus, le coussin anti-stress, le coussin le plus confortable
3: alors,
2: du monde.
3: Voir.
2: Je vous le présenterai dans un instant, mais pour la seconde. Oui, oui, non, non, on ne dit rien, monsieur Pietre.
3: On
2: ne dit rien. Qu'est-ce qu'on écoutera, Vito?
4: Keisha.
2: Très bien, Keisha. T'as raison de ne pas mettre de micro, c'est bien. C'est... Franchement, ça ne sert à rien
4: mais
2: en
4: non,
2: radio.
4: Mais parce que quelqu'un me parlait dans le casque,
2: oui.
4: Je sais pas qui.
2: Ah, mais j'ai bien compris, mais tout
4: c'est
2: ça. Tout ça ne sert à rien. Voilà, j'ai bien compris.
4: Ah, ben c'est les standardistes.

0: molle, mais au lieu de mettre du sucre, j'ai mis du sel et du poivre.
1: C'est original.
2: Il fait des expériences.
3: T'as voulu faire quoi? Comme un gâteau au yaourt, c'est ça?
0: Oui.
3: Et alors, il était pas bon?
0: Non.
3: C'est vrai que quand on met. Et pourquoi t'as mis du sel et du poivre?
0: Parce que j'ai voulu tester au lieu du sucre.
3: Et alors, t'as testé, et résultat?
0: Pas bon.
4: Pas mais bon. Des fois, c'est comme ça qu'on fait les plus belles découvertes.
3: Bien sûr, ouais, mais là, on t'inquiète pas. La prochaine fois que tu m'appelles, je te dirai pas bon.
5: Et t'es en quelle classe, Eden, du coup?
0: CM2.
5: Oula, bientôt 6ème.
3: Et l'année prochaine, la 6ème avec les grands.
5: Collège.
0: Ouais.
3: Enfin, si le collège n'a pas brûlé d'ici là, parce que. Dans la rue en ce moment, allez, je t'embrasse. Mon petit Eden, je te fais un gros bisou. T'es un petit garçon adorable. À bientôt,
1: bisous,
3: mon grand.
1: Eden.
5: Bisous.
0: À bientôt.
3: Bisous, mon bonhomme. Bisous, bisous.
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3: Bonjour, c'est Europe 2 que vous écoutez. Il y a Tony qui est avec nous, qui gère cette émission. Il y a Corentin qui est en train de gérer ses livraisons. Ouais, non, mais vous savez, j'ai bien compris que quand il décroche le téléphone et qu'il sort, c'est qu'il y a encore une livraison parce qu'il y a la chambre du petit qui arrive, il y a nouvel appartement, il y a tous ces meubles. Il y a l'intégralité d'un appartement qui arrive en 3 jours.
2: J'ai une photo, il y a un livreur qui m'a une photo. Il y a 12 cartons dans ma porte et là, je viens de recevoir l'appel. Le sèche-linge arrive. Je vais pas rentrer chez moi tout de suite.
3: Mais c'est surtout qu'il va falloir monter parce que c'est que des cartons plats, je suppose.
2: Regarde, il y a déjà ça devant là.
3: C'est-à-dire que si effectivement il rajoute le sèche-linge,
4: tu peux rentrer chez toi.
2: Bah oui.
3: Ouais, mais c'est bien. Là, vous avez vu quand même maintenant comme c'est génial. Avant, tu voulais meubler un appartement. C'était une galère. Tu prenais le camion fourgon de quelqu'un. T'allais chercher à droite, à gauche. On te disait c'est livré dans 3 mois, etc. Maintenant, globalement, il a fait les trucs classiques, les Ikea, les Leroy Merlin, etc. Il a son appart en une semaine. Mais c'est génial.
2: Là, j'ai pas pris les dimensions par contre. Le canapé rentre pas.
3: Et il a pris les nouveaux canapés. Vous savez, c'est les canapés qui arrivent dans un carton plat.
2: Et en fait,
3: il arrive. Moi, il m'a montré. C'est-à-dire, tu te dis,
4: il est gonflable.
3: Bah, en fait, non. C'est une sorte de mousse.
5: Comme les matelas.
3: Et en fait, tu ouvres le truc. Et ton truc,
4: Comme les croissants en boîte de conserve, là, dans les.
3: Les Danerolles.
4: Ouais, c'est ça.
3: C'est bien ça.
2: Il faut le laisser, moi, c'est de 4 jours, je crois.
5: Tu parles de ton matelas, hein.
2: Du canapé.
5: Ouais,
6: ils font maintenant.
3: Ils font pareil.
4: Mais et l'appart, parce
3: qu'il a des canapés gonflables aussi. Et son
4: appart, pareil.
3: Il a une cuisine gonflable. C'est nouveau.
5: Sa nouvelle meuf, pareil.
3: Il a un frigo.
2: Mon fils aussi.
6: Fais gaffe, il y a ta bagnole qui se dégonfle.
3: Je viens d'avoir aujourd'hui le nouveau coussin anti-stress. Et vous allez me donner votre sentiment, parce qu'on apprend que 59% des Français, 6 sur 10, se déclarent stressés. Alors d'abord, est-ce que c'est votre cas dans l'équipe?
5: Ah oui.
2: Oui.
3: Toi, t'es stressé. Là, elle est stressée. Des fois, elle met du temps à s'endormir.
5: Ouais.

fini le coup de barre de l'après-midi. Préparez-vous au blind test des gens bourrés, puisqu'on va bientôt rentrer dans le week-end. Demain, c'est jeudi, après vendredi, etc., etc. Vous avez peut-être fait la fête ce week-end. Eh bien, les gens se chantaient. Voilà, c'est pas nickel. Blind test des gens bourrés après le devine qui c'est qui arrive après Teddy Swims. Tout ça, c'est Europe 2.

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0: 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Voici le devine qui s'est. Appelez-moi des gens au hasard. On va juste demander. On a de la Marie-Antoinette aujourd'hui.
2: Oui.
0: Marie-Antoinette.
2: Oui.
0: C'est pas jeune.
2: Ouais.
0: Pas jeune, jeune.
2: C'est 17e siècle.
0: Oui.
2: 16e.
0: C'est pas la même.
3: Elle a perdu la tête, Marie-Antoinette.
0: Oui.
2: Comme Suzette.
0: Suzette.
3: Aussi.
0: Elle a perdu la tête. C'était Marie-Antoinette.
1: Antoinette.
0: Allô ?
4: Oui.
0: Marie-Antoinette ?
4: Oui.
0: Et bonjour, devine qui c'est ?
4: Je reconnais pas ta voix.
0: Je t'appelle pour dire un petit bonjour, devine qui c'est ?
4: Ben, raconte-moi.
0: Présente-toi. Ah oui, mais si je me présente, ça marche plus. Parce que si ça, ouais. Il faut deviner qui c'est qui appelle pour dire bonjour. Je me suis dit, tiens, je vais appeler Marie-Antoinette, ça fait longtemps que je n'ai pas appelé.
4: Ah bon ?
0: Eh oui.
4: Parce qu'on se voit de temps en temps ?
0: Oui. Oh bah oui.
4: Ah bon ?
0: Ah oui.
4: Bon, allez, ne me tiens pas en haleine comme ça, parce que...
0: Et quel suspense ! Mais qui ça peut être ? On s'est vu il n'y a pas longtemps. Hein ?
4: Ben, je sais pas.
0: Oh, bah, enfin ! Bah, Marie-Antoinette, qui ça peut être ?
4: Hein ? Bon, allez.
0: C'est la famille ! Bah, c'est la famille ! Oh là là, tu m'as même pas reconnu !
4: Ah bon ?
0: Bah, oh bah tu reconnais toujours pas. La famille.
4: Bah non, mais qui arrête de me faire attendre comme
0: mais,
4: ça.
0: Mais qui ça peut être de la famille qui appelle pour dire bonjour ? Hein ?

0: Carole, ça a toujours été ta préférée. Toujours.
1: Non.
0: Si, je l'ai vu, je l'ai vu.
1: Les deux enfants, les aime tous les deux.
0: Oui, oui, mais Guillaume, tu l'as bien aimé. Plus. Donc moi, je voulais avoir un peu plus que Guillaume, si c'était possible. Parce que la dernière fois, il a dit du mal de toi et...
1: Bon, bah c'est pas grave.
0: Bah
1: allez,
0: quand même,
1: bisous,
0: ça mériterait un peu moins.
1: Laisse, pense-y. Parce que ça déborde dans ma cuisine.
0: Pense-y. Bisous, bisous. Je t'aime, moi, plus que Guillaume.
2: Tu t'aimes pas, Guillaume.
0: Parti, Nada, elle est partie.
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0: toujours pas de les vannes, par contre.
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3: Cette jeune femme n'est pas montée comme toutes les jeunes femmes.
4: C'est fou, ça.
3: Le tiers-mondois, même Piètre n'a pas ri, et c'est Stouff qui est mort de rire. Nat qui est mort de rire.
5: C'est Piètre qui l'a écrit, il rigole plus à ses vannes.
6: C'est surtout c'est Nat, on a enregistré Nat.
3: Parce qu'on avait, le tiers-mondois, mais on n'avait pas le bruit. Donc elle le fait mieux que tout le monde. Bienvenue sur Europe 2. Dans un instant, je vous emmène direction 17h. On aura un point sur l'actu, mais très très très rapide. Et ensuite, on repartira sur le ni oui ni non tout à l'heure. Voici le blind test où tout le monde va jouer. Le blind test de gens qui ont un petit peu bu, qui vont chanter. Il faut donc trouver le chanteur ou le titre.
6: Ah bah le titre. L'un des deux.
3: D'accord. Est-ce qu'il y a une période bien particulière? Est-ce qu'on est sur une musique de fête? Est-ce qu'on
6: non.
3: est sur
6: un indice, c'est Monsieur Patin qui a géré donc.
3: Il y a que des trucs de vieux.
6: Il y a du rock.
3: Parce que Monsieur Patarin, c'est notre auteur qui est assez jeune physiquement.
4: Oui.
3: Mais alors en termes de musique, il va loin.
4: Non, il est très rock.
5: Il a des goûts très éclectiques.
3: Éclectiques. Allez, on écoute premier. Michael Jackson, Thriller. Très bien, j'ai mis le premier. Attention, Nat, le deuxième c'est toi.
4: Facile, il y a pas un

0: ça me fait penser que tout à l'heure, il y a des auditeurs ce matin qui nous ont dit, mais pourquoi vous faites jamais jouer Théo, qui gère la vidéo, Audi Winino, il y jouera tout à l'heure.
1: Ah, ouais. Moustache. Ah.
0: Moustache tout à l'heure, ouais. C'est... Benson Boboon, c'est lui qui va jouer. Vous savez que comme Benson Boone, il fait des sauts périlleux arrière, nous on a Benson Boboon, il fait un saut périlleux, il se tue. Donc tu vas jouer tout à l'heure.
2: C'est des roulades.
0: Tu vas jouer, alors on continue.
3: It's a boo-boo.
0: Lève la main,
3: way.
0: C'est
3: foncé. It's a. Oh, it's a cuss. And the good's all red. It's a draw.
1: Comment
3: il
1: s'appelle déjà?
0: Comment ça?
1: Je l'ai pas.
0: Je l'ai pas.
1: Oh là là, oui, c'est...
3: Oui.
1: C'est pas Roxy ou... Comment elle s'appelle la chanteuse? C'est Heavy Cross, la musique? Ouais. Heavy Cross.
0: Remets le début, remets le début. C'est Gossip.
1: C'est Gossip.
0: Voilà. Gossip.
1: Ah, Gossip, ouais.
0: C'est Gossip. Ouais. Ouais. Aucun rapport, vous allez le chercher loin quand même. Hein. D'accord. Ah oui, c'est ça. D'accord, ok, très bien. Qu'est-ce que vous avez un peu bu? Quelle chanson vous chantez, vous?
3: Moi, c'est ta gala gala.
0: Quand t'as un petit peu bu, Nat, qu'est-ce que tu chantes? Quel genre de chanson t'aimes bien?
3: Dalida, elle aime bien.
0: Ouais, elle aime bien les chansons un peu comme ça, ouais, si c'est vrai.
4: Ouais, c'est vrai, je suis un peu.

0: T'aimes bien.
1: Dalida, elle aime bien.
0: Ouais, elle aime bien les chansons un peu comme ça. Ouais, si, c'est vrai.
2: Ouais. Ouais, c'est vrai, je suis un peu dans les. Oui, c'est ça. C'est un peu les chansons de Yann Muller, moi j'aime bien. Ouais.
0: Allez, on continue.
3: Cacacon. Cacacon. Cacacon. Cacacon. Cacacon. I wanna say, I wanna say. 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
4: Je l'ai. YouTube.
1: Ah oui.
0: On est, d'accord que le cacacong c'était la batterie.
1: C'est la batterie du début.
0: Est-ce qu'on peut réécouter le cacacong du début?
3: Cacacong. Cacacong.
0: Cacacong.
4: La basse est rendue.
0: Allez, on continue. On continue. Cacacong.
2: Allez,
4: c'est tout. Non,
0: non, non, non, non, non, non, non, non, non, non, non,
3: non, non, non, non, non,
0: non, non, non, non,
2: non, non, non, non, non, non, non,
4: je connais plus là, le titre.
2: C'est la pub pour. Je sais plus.
0: Je sais plus ce que c'est qui?
4: Les Turtles.
2: Ah,
4: oui. Ah ouais.
0: Il connaît les Turtles.
1: Je te dis, éclectique.
0: On connaît la musique, mais personne connaît les Turtles.
1: Comme là, tout le monde dit, c'est musique d'une pub, ça.
2: Mais oui.
0: Bon, allez, encore un.
4: Un dernier.
0: Un dernier.
3: Oh,
4: ah oui. Benassi.
2: Satisfaction.
0: Attendez, je veux l'entendre. Ah oui, d'accord.
4: Benny Benassi, c'est ça?
0: Ouais, il est 17h.
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0: N'avez pas été si mauvais que ça. Un point sur les infos, bravo. Un point sur la météo. On est de retour dans un instant avec Lenny Winino et le sac à dos pour enfants mauvais goût.

Pousse du gris depuis ce matin et la couleur du ciel ne va pas changer ce soir. Conditions météo difficiles que je vous détaille en fin de flash. La colère lycéenne d'abord franchit de nouveau les grilles des établissements et l'acte 4 se profile déjà. Plusieurs syndicats de l'éducation appellent à la grève pour la journée de demain. Mobilisation plus faible aujourd'hui. 9 lycées sur 10 fonctionnent normalement. Le gouvernement, par la voix du Premier ministre, ce soir tentera d'apporter des réponses. Sébastien Lecornu doit prendre la parole dans un peu plus d'une heure. Combattre l'antisémitisme et le terrorisme, c'est l'engagement de la France. Emmanuel Macron rend hommage aujourd'hui aux victimes, 3 ans après les attaques du 7 octobre.

astronautes françaises et ses trois coéquipiers ont quitté la Station spatiale internationale à la mi-journée après 237 jours passés dans la stratosphère. 27 heures de voyage les attendent avant d'amerrir demain au large de la Californie. Et puis côté ciel toujours, c'est l'agitation qui domine en cette fin de journée. Depuis ce matin, les averses se multiplient sur l'ensemble des régions et les orages sont parfois violents, notamment dans le sud. Toutes les vigilances orange ont été levées il y a quelques minutes. Les caprices du ciel vont quand même se prolonger dans la soirée et dans la nuit, avant un retour à des conditions plus calmes prévues pour demain. Un jeudi à vivre encore dans la fraîcheur. 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

0: Excusez-moi si vous m'avez entendu faire oh là là, j'ai un cil depuis ce matin.
1: Le
0: dans l'œil, c'est.
1: Soit pas évident à gérer ça. Hein. Hein.
0: Cil le chanteur dans l'œil. Mais non, un cil dans l'œil. Et ça me mis depuis ce matin, je n'en peux plus, je deviens dingue.
2: I was born by the river.
1: Non mais. Chaque fois que je cligne de l'œil, il se met à chanter, le con.
2: C'est chiant.

0: la maison et tout. Et au bout d'un moment, on boit un coup et tout, et il me regarde, il me dit, ça boit de te le dire. Il faut que tu ranges la table de ton salon. J'ai dit, mais attends, mec, il y a des médicaments parce que je suis cardiaque. Il y a tous les trucs de la petite.
1: Même quand c'est le bordel chez lui, c'est parce qu'il est cardiaque.
0: Il y a tous les trucs de la petite qu'on met sur la table quand il vient de dormir pour qu'il ait sa chambre, tu vois. Et il me fait des remarques.
1: Je pouvais pas cuisiner.
0: Il est à l'hôtel et il me fait des remarques.
2: Je me permettrais de rajouter, est-ce que tu pourrais ranger ton bureau également
0: aussi,
2: ici
0: c'est pas mon bureau.
2: Parce qu'il se trouve qu'il est vitré et qu'en deux semaines, t'as réussi à foutre une merde. On dirait une chambre d'adolescent.
3: C'est bordélique en fait.
4: Vito, il a dit, on dirait un.

0: Le décolleté en caviar, ouais, voilà. Nickel. Non, on va être bien.
1: Petit voile en saumon.
2: Il y aurait une jartière.
3: Allez, je suis trop vieille.
2: J'ai envie. Si, on peut prendre du blé, il y aura une jartière. Ouais, bien sûr qu'il y aura une jartière. Évidemment.
0: Bonne idée,
2: je t'en mets une sur les bras, je t'en mets une sur les jambes. Allez, non, on va mettre des jartières partout.
3: Mais la jartière, c'est bien quand t'es jeune.
2: Ouais, bah t'inquiète, on va la faire quand même.
3: J'ai 48 ans.
4: La jartière et avec un TPE.
2: Voilà, t'inquiète, je viendrai avec la carte bleue, je pourrais gérer un logiciel sur le téléphone.
1: C'est aussi, va mettre une jartière. Bien sûr.
2: Il y aura tous des jartières, j'arriverai avec mon téléphone. Attendez votre carte bleue. Clac. J'ai pas mis d'argent si tu l'as mis quand même. Voilà. Évidemment que j'allais prendre du pognon un peu. Dans un instant, le ni oui ni non. Voilà. Dans la série, il faudra bien que je me rembourse. Dans la série, c'est de mauvais goût, c'est hallucinant. Ça vient de Turquie. Ils viennent d'inventer le sac à dos pour les parents parano, le sac à dos par balle pour protéger les enfants cas d'attaque terroriste dans les écoles. Faut aller chercher celui-là. Le principe, il est simple. L'enfant met son sac sur son ventre qui est en Kevlar et il devient protégé. Il pourrait résister à des trucs de calibre 357 Magnum, etc.
0: C'est pas idiot.
2: Ah non, c'est pas idiot.
0: C'est glauque, mais c'est pas con.
3: Ouais.
2: Mais enfin bon, c'est terrible de dire ça. Tu dis à ton copain, à ton gamin de se balader avec un sac à dos. Il y a des régions, on va regarder aujourd'hui, triste anniversaire avec ce qui s'est passé en Israël. Ouais. La Turquie est quand même un truc un peu plus. C'est plus calme que le reste du monde.
4: Le problème, c'est que les sacs à dos des gamins, ils sont déjà lourds. S'ils ont un truc par balle, tu lui mets sur l'épaule.
2: Je vais te dire, en France, pas besoin. Les affaires scolaires, tu les retournes entre trois classeurs de Madame Bullich. Les bouquins d'anglais, d'allemand. Rien qui passe.
4: Non.
2: Il n'y a rien qui passe. C'est un truc de fou. Bon, voilà, écoutez, ça existe, en tout cas pour ceux qui le savent, qui le veulent, c'est en vente partout. Vous devriez, si vous vouliez inventer quelque chose qui rendrait la vie des enfants plus facile, ça serait quoi, Vito?
1: Moi, ça serait une petite visière pour les protéger des potions de certains profs, tu sais. Quand tu viens de corriger ta copie, là, il parle bien près, là. Ou alors qu'il pue, tu sais.
2: Ouais, voilà, mauvaise année. Moi, j'aimerais bien qu'il fumait la pipe, un prof de physique. Je peux te dire.
4: La laine.
2: Matin, j'allais voir, j'avais souvent oublié mes doigts. Monsieur, j'ai oublié. Et lui, il est arrivé, il faisait t'as deux doigts de mourir.
5: Il sent le saucisson à l'ail, ce gars-là.
2: Café
5: en général.
2: Et odeur pipe, c'est terrible. La petite chérie, qu'est-ce que tu fais si vous
3: Moi, ce serait plus une blouse pour tout le monde. Au moins, ils ne se prennent pas la tête, les enfants.
2: Ah, tu penses que ça faciliterait leur vie d'avoir une blouse?
3: Oui, la moquerie de certaines. Les enfants, en
1: mais une blouse de créatrice.
3: Ouais, évidemment.
4: Avec de la dentelle de calais.
3: Non, mais je pense que si ils sont tous habillés pareil, il y a moins de. Je sais pas. Je pense que il y a trop de harcèlement entre.
2: Oui, c'est vrai. Les fringues,
3: les marques et tout, ils sont trop marqués.
4: Moi, je leur ferais des fausses cartes d'identité pour qu'ils puissent acheter des clopes et du Red Bull.
0: Et qu'ils aillent en boîte.
2: Ça m'étonne pas de lui.
0: Moi, qu'ils apprennent à bouffer

0: Bah voilà, allez. Hein. Après, j'ai l'âge que j'ai 43 ans, donc ouais, ça va, mec. T'as des petits jeunes, ça, arrête, je sais pas.
1: Non. Alors ça, 43 ans, non, t'as un mélange d'expérience, t'es pas foutu à 43 ans, tu rigoles.
2: Heureusement.
1: Quoi,
3: c'est le meilleur âge.
1: Regarde-moi, 50.
2: Gagne,
1: vas-y, rien de ça, tu me demanderais de soulever une caisse.
4: Regarde, tu t'es fait mal là.
2: Je te rappelle que tu te fais mal au dos avec une chemise. Hein.
1: Ouais, je sais. Ouais. David, tu vas jouer face à Théo, qui est le garçon qui fait toute la vidéo chez nous. Alors, Théo, le principe est très simple, c'est le ni oui ni non. Si tu fais. Déjà, on va voir le timing que tu fais.
5: Champion.
1: D'accord.
5: Ok.
1: David devra faire plus que toi. Si David fait plus que toi, il gagnera 100 euros. Sinon, plus de 2 minutes, c'est 200.
5: Une minute.
1: Okay. Une minute, pardon.
5: Bah, David, ça va être facile. Je suis très, très nul.
1: Arrête, s'il te plaît.
5: J'ai l'impression.
1: On y va.
3: Attention,
1: c'est pour mon Théo de la vidéo. Top, c'est parti. Ça va, mon Théo?
5: Ça va.
1: Cette chemise, elle vient de chez toi?
5: Uniqlo, ouais.
1: Et tu l'adores.
4: Allez,
1: bien. Allez, Uniqlo, oui. Il nous a fait combien?
3: Moins de 4 secondes.
1: Bravo.
4: Tu parles pas souvent, mais c'est efficace quand
1: franchement,
4: tu parles.
1: Franchement, oui, non, tu fais une performance. Je vais te mettre avec Vito, vous allez faire une team, les deux, là.
6: Non, non, je suis passé à la radio, écoute. J'ai rien. Voilà.
1: Ouais. Passage à la
7: radio. Il vient de tout perdre en seulement 2 secondes. Il vient de paumer.
1: Bravo, mon Théo. Nous allons. Alors, David, il faut faire plus de 4 secondes. Vas-tu y arriver?
0: Je rappelle, David,
1: qu'il faut que tes réponses soient quand même assez enchaînées. Hein. Il ne faut pas laisser de blanc, sinon on recommence à zéro.
4: Et ça veut dire quelque chose, parce que hier, on avait quelqu'un qui nous répondait okay. Ça va, poignée de porte. Ça ne marche pas.
1: Attention.

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0: Nat.
1: Ouais, je me sens pas bien.
0: Vaut mieux avoir. À appeler Victoire.
2: Il est pas bien.
0: Ta fille, ma belle-fille,
2: oui.
0: Notre chérie.
2: Ah.
1: Je crois qu'elle est en cours.
0: Et lui dire qu'elle a été adoptée ou l'autre.
1: Oh bah vas-y, j'appelle Victoire. Rien à foutre.
3: Oh non, la peau.
2: Eh, mais tu le premier dog.
4: De toute façon, elle le sait déjà, donc.
1: Ah, vas-y, j'appelle Victoire. Ah. Téléphone.
2: Tu veux pas les vomir très sérieux, Tony?
1: Mais oui.
2: Oh. Allez.
1: Ah oui, vas-y.
0: Adopté. Ça s'est passé quand?
1: Bah.
3: Ma naissance.
0: Elle venait d'où?
1: Elle venait de.
0: Ah oui, voilà. Non, mais tu vois.
4: Prévois le truc.
0: Prévois le truc.
1: Ouais. Elle venait de l'Italie, tiens.
0: Pourquoi tu fais pas avec ton téléphone?
1: Bah, mon téléphone, il est là-bas.
0: Ah oui, et tu peux pas te déplacer. Il y a 2 mètres.
1: Mais elle répond plus à toi qu'à moi.
0: Non, non,
1: plus.
0: Non, elle va répondre à toi. Allez, on y va. Attention. Dans un instant, Nat appelle Victoire. Elle a été adoptée.
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0: Allez. Mais pas bon le Viandox, hein. Qu'est-ce qu'on écoute?
4: Rihanna.
0: Ah bah quand même. Rihanna, c'est Europe 2. Bienvenue. Chut, taisez-vous.

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4: C'est Europe 2 que vous écoutez. Salut. Voici donc le moment d'appeler. Il y avait le vaut mieux avoir alors que Tony, depuis tout à l'heure, est en train de vomir dans la poubelle puisque le Viandox, visiblement, ça n'est pas très bon.
5: Je crois que j'aime pas le Viandox.
4: Ouais, mais par contre, silence parce que c'est le moment d'appeler le vaut mieux avoir de Nat. Nat a donc sélectionné le fait d'appeler Victoire pour lui dire qu'elle a été adoptée. Elle a choisi ça au vaut mieux avoir. C'est parti, on y va.
6: T'as un scénar en tête. Sois crédible.
4: Et après, on fera piètre. Allez, vite.
7: 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Sors.
8: Allô ?
9: Oui, ça va ?
8: Ouais, ça va, ma chérie ?
9: Oui.
8: Je te dérange pas ?
9: Non.
8: Bon, écoute, en fait, il faut que je te parle d'un truc, parce que tu sais, là, comme on se marie, on est en train de faire les papiers, machin, tu sais, chez le notaire, la mairie, machin. Et donc, on va avoir un nouveau livret de famille. Donc voilà, famille recomposée, et j'ai un truc hyper délicat à te dire en fait. Et je suis obligée de te le dire parce que tu vas le découvrir. Donc c'est pas facile. T'es toute seule ?
9: Bah oui.
8: Bon, alors voilà, donc premier enfant Sacha, deuxième enfant Victoire. Et,
9: ouais.
8: Et en fait, je suis obligée de dire où tu es née.
9: Et en fait,
8: non, je te jure. Et en fait, je voulais te dire

0: Ah.
1: Mais pas de piment.
0: Allez chez la poignée de porte du studio.
2: Oh, c'est jouable ça.
1: Mm. Ou l'autre.
3: Ah.
0: Lécher de poignée de porte, ça va faire combien de temps qu'elle n'a pas été nettoyée celle-là?
2: Là, celle-là,
3: celle-là.
2: On n'a jamais fait les écrans.
0: Il y a encore les empreintes de Camille Combal dessus. Mec.
1: Là, ça n'a jamais été nettoyé, alors la poignée de porte.
3: Non, mais si tu fais ça, Charlotte, elle te dégage.
2: C'est pas moi, hein.
0: C'est moi.
3: C'est toi. Ah, mais toi, elle va te dégager aussi. Hein.
1: Wow.
4: Gros porc, Dalic.
3: Ah, elle va te traiter de porc.
0: Vite, après, on a.
2: L'empreinte la plus vieille, c'est celle qui a posé la porte, hein, je pense.
0: Ouais.
1: Vas-y, non. Je m'en fous, je le fais.
3: Ah non. Oh là là, ah non, Pietre, tu peux pas faire ça, c'est dégueu.
2: Mais je suis antivirus,
4: mais
2: c'est
4: mon deuxième nom.
3: Non, mais il y a des matières fécales et tout.
2: Ah bah j'avoue, ouais. J'avoue. Ouais, j'avoue.
3: Tu sais que j'ai vu une étude il n'y a pas longtemps là-dessus.
4: Et il y a Stouff qui a touché la poignée.
3: C'est ignoble. Il y a de tout, il y a de l'herpès, il y a tout, c'est dégueulasse.
0: Ah ouais, c'est crado.
3: Non, c'est dégueu.
0: C'est crado.
3: Tu vas attraper un bouton de fièvre, tu vas attraper des trucs.
0: Non, bon, vas-y, l'autre.
1: L'autre.
0: Ouais.
4: Ça fait un quart d'heure que le mec il est non-stop en train de.
2: Oh, j'en peux plus. Hein.
1: L'autre c'est lécher le bord de la poubelle.
3: Ah,
4: ah
3: mais non.
4: C'est une corbeille à papier. Ah, magique celle-là. Ah oui.
3: C'est une corbeille à papier, non?
4: C'est celle-là. C'est
3: oh,
4: celle-là.
3: Non, c'est pas possible.
4: Ah si, mon gars.
2: Ouais, quand, ah, c'était, si. Quand on a écrit le texte, c'était pas comme ça, mais là, il y a une mise à jour.
4: Incroyable.
2: Mais non.
1: Parlez pas tous en même temps, s'il vous plaît. Merci beaucoup. Ah, allez, waouh. Et on retrempe dedans. Qu'est-ce qui domine, l'œuf ou le Nutella?
2: Le Nutella.
4: Bah oui.
2: Mais c'est pas dégueu.
3: Ah ouais, bah oui, tu vois.
2: Ouais, c'est sûr.
1: On va terminer avec Corentin.
4: Ah non.
1: Vaut mieux avoir à manger une gousse d'ail trempée dans le Tabasco ou l'autre?
3: Tabasco,
4: ça me fait vomir à chaque fois. Et là, je suis à deux doigts avec toi. Et l'autre, ça va être deux gousses d'ail.
1: Non, pas forcément. Non.
4: Si, ça va être du tabasco avec.
1: Non, je te jure que non. Voilà, tu te dis pas ce qu'il y a dans l'autre, mais il n'y a pas de tabasco.
4: Sur ma tête.
3: Ah, mais il vomit vraiment, c'est dégueu.
2: La poubelle au tabasco.
4: Attends, de l'ail. T'as juré, hein.
1: J'ai juré. C'est donc.

0: Jérôme, donc vous écoutez, restez là dans un instant, s'emballer un mars. On verra si on a le temps, on se dépêche parce qu'on arrive très très vite à la fin de l'émission. Je vous dirai ce qu'il y a gagné dans les cases, mais en tout cas, il y aura s'emballer un mars. Faut, on est obligé de faire le mien, du
1: oui,
0: vaut mieux
1: oui,
0: avoir.
1: Oui,
0: bah,
1: non,
0: bah, allez-y, donnez-moi le premier, allez-y, je vous dirai. Allez-y.
2: Alors, vaut mieux avouer à déclencher une tapette à souris avec ton nez.
0: Jamais de la vie.
2: Non,
0: elles sont cinglées. Mais, arrêtez avec les tapettes à souris, ça fait deux fois que vous me le faites.
1: Ou bah arrête de râler,
2: l'autre. Ah ouais, bête, fin.
3: Ou mettre son zizi dans la tapette à souris.
2: Ou l'autre.
1: Bah, et quoi, tu veux quoi alors l'autre.
2: J'ai dit le trésapé. Ou l'autre.
1: Bah oui, tu veux quoi.
4: C'est une tapette à souris ou
0: l'autre.
4: Tabasco.
2: L'autre.
1: Ouais, c'est quoi l'autre.
2: C'est ton dernier mot.
0: Reste avec nous après la pub, je vais dealer.
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0: Allez, on va négocier. C'est Europe 2, à tout de suite, on est de retour. J'ai pris l'eau.
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2: Merci de nous avoir choisi. C'est Europe 2. On va se dire au revoir dans un instant. Vous allez peut-être jouer avec nous au jeu des 100 balles et 1 mars, puisqu'aujourd'hui, il y aura à gagner quoi ? Il y aura à gagner dans les boîtes à cadeaux. Il y aura une version de Guerre et Paix de Tolstoï en russe, une cocotte en papier faite maison, un livre Comment être une femme et réussir, un démarrage en côte aux éditions Miso, une carte de fidélité aide à renouveler en juin 2003, une bouteille en sirop d'orgeat plus 3 cachoulets jaunis et une menace de Chuck Norris. Est-ce qu'il y aura à gagner aussi ?
3: Je mets les pieds où je veux, Little John. Et c'est souvent dans la gueule.
2: Sans oublier un briquet frontière, gentiment offert par les mecs du bout de l'étage, un épingle, une épingle à Norris, à Maurice, pardon, qui est une épingle offerte par un vieux qui s'appelait Maurice.
4: Ah,
2: mais
4: c'est bien ça.
2: C'est après mon vaut mieux avoir. Alors, j'avais le droit entre quoi ?
4: Mettre ton déclencher une tapette à souris avec ton nez.
2: Mais les gars, vous savez qu'il faut que ce soit raisonnable, parce que bientôt ça va être jeter sous la ligne 9 du métro ou déclencher une mine antipersonnelle avec son zboub. Ouais. Bah évidemment,
5: bah, il a eu pourquoi peut-être aller chez
4: pris l'autre. Et est-ce que c'était pas ça le choix raisonnable
2: bon
4: à la base ?
2: Fou, j'ai pris l'autre.
4: T'as
2: pris l'autre ?
4: J'assume.
6: Et bien la ligne 10 est juste là-bas.
4: C'est faire un aller-retour jusqu'au bureau de notre directeur d'antenne Fifou avec les chaussures de Nat.
5: J'ai mis des talons.
6: Énorme.
7: Les talons, ils sont morts là.
4: Qui globalement a un pied qui est plus grand que le tien.
5: Attends, je prends pas le talon.
6: Avec 800. Un peu de chance, on va voir RFM par un petit drôle, ouais.
7: Et quoi, 800 cm
2: Bien, j'ai pas de soucis.
7: Ouais. T'es sûr?

0: patrouille, mais j'avoue pour le gars.
1: Eh ben bonne réponse, bravo.
2: Quatre patrouilles, dès qu'ils vont là en embrouille, qu'il y a un souci.
1: Félicitations. Non, il est au moment là.
3: Un meilleur moment.
1: C'est donc, tu peux choisir une case. Tu peux choisir la case à cadeau.
4: La case à cadeau. La case à caca. La case à cadeau. La case à caca. La case à cadeau. La case à cadeau.
1: Alors Anaïs, quelle case tu choisis? Tu as le choix entre 1 à 10.
0: Et bien, je vais choisir la tête.
5: Attends, il y a Kate Moss qui revient.
1: Oh là là.
6: Kate Moss.
1: Christian Louboutin.
7: Alors
6: j'ai l'impression qu'il kiffe.
3: Christian Louboudin.
6: Ah non, c'est Christian Port.
7: Oh là là. Et on dirait Katia dans Le Père Noël est une ordure.
5: Oh là non, là. Le pire, c'est qu'ils vont faire 2 cm de moins maintenant dans tes talons.
6: Ça dépend, ça dépasse.
7: C'est ça.
6: Vous en êtes où?
1: Alors, on a eu Anaïs, elle a bien répondu, elle a choisi la case numéro 7, Coco.
3: Et qu'est-ce qu'il a dit?
6: La 7.
1: Ouais, la 7.
7: Tu m'as agrandi mes chaussures.
6: C'est emballé à Mars.
1: Ah non.
6: Oh. Mais non, non. Anaïs,
0: oui.
6: Je t'avais même pas fait de bisous, je t'ai même pas dit bonjour. 100 balles, 100 balles et à Mars, le chèque de 100 direct. Euros, c'est pour toi direct.
1: Faudra aller voir la vidéo sur les réseaux.
0: Super, merci beaucoup.
6: Bisous. Voilà, je ressemble à rien avec ces chaussures-là. Alors
7: j'ai dit... elles sont agrandies maintenant.
6: Oui, mais c'est plus confort. En même temps, t'avais des corps aux pieds.
7: Tu vas m'en racheter une paire.
1: Allez, Maline.
6: J'ai le temps ou pas?
1: Non, c'est fini là.
6: Ah bon, alors, voilà. Bah écoutez, on dit bonjour à Anaïs. Elle prend s'emballer un Mars et tout va bien. Je vous fais des bisous. On revient demain matin.
3: À demain.
1: Allez, bisous.
6: Vous serez là à 7h?
3: Oui.
6: Allez, gros bisous. Je vous aime fort. Soyez prudents sur la route. À demain.
3: Bisous.
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2: Quelle émission, vous m'avez fatigué, il est temps. Je rentre, je me couche, dans 10 minutes je suis couché. Christophe Marceau sur Europe 2 arrive. Tout savoir dans l'actu et évidemment la météo, c'est avec Jérémy Desiderati.
3: Salut Coé, bonsoir à tous. De la grisaille, des averses et des coups de tonnerre. Le ciel ne nous fait pas de cadeaux ce soir. Les régions du sud ont de nouveau été les plus touchées. Le pourtour méditerranéen a les pieds dans l'eau depuis ce matin. Une tornade se serait même formée du côté du Gros du Roi dans le Gard cette nuit. Sans dommages majeurs, plusieurs axes de circulation ont quand même été perturbés aujourd'hui, notamment dans le département du Var. Retour au calme prévu dans les prochaines heures. Tenter d'éteindre l'incendie face à une actu brûlante. C'est la mission qui se dresse devant Sébastien Lecornu. Colère lycéenne, montant de la dette ou crise des carburants, le Premier ministre va s'exprimer dans les prochaines minutes. Les syndicats lycéens seront à l'écoute alors que se profile un acte 4 de la mobilisation pour demain. Les cours ont été perturbés, voire suspendus dans un lycée sur 10 aujourd'hui. Faire sa cuisine ou se laver avec de l'eau en bouteille, c'est devenu le quotidien de plus de 90 000 Français. Fin septembre, 94 000 personnes étaient privées d'eau du robinet dans l'Hexagone, selon le ministère de la Transition écologique. Un chiffre en hausse par rapport au précédent bilan. Les conséquences de la sécheresse et de la canicule historique subies durant l'été.
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3: Après un début de semaine au soleil, l'automne s'est rappelé à nous aujourd'hui. Impossible de sortir sans son parapluie. Attention aux averses et aux orages, toujours d'actualité dans le sud ce soir. Toutes les vigilances oranges ont été levées, preuve que l'on va quand même vers le mieux. D'ailleurs, demain, le soleil fait son retour par l'ouest, même si le thermomètre est encore à la baisse. Comptez seulement une quinzaine de degrés maximum de Brest à Lyon en passant par Limoges ou Paris. La suite, c'est avec Christophe. Bonne fin de journée sur Orbe 2.
2: Ouais, j'ai pas aimé cette journée grisaille. Non, merci Jérémy, on se dit à demain. Bienvenue la France qui sort du boulot.

0: équipe, bah, nous, on va se faire plaisir avec la playlist Pop Europe 2. J'ai du Bormin là qui arrive en nouveauté, j'ai du One Republic, du Ella Langley aussi, et puis je vous passe au moins deux des trois titres du triple mix Pop Europe 2 d'ici 19h, avec un chèque de 30 000 euros à la clé pour vous. Si je vous passe les trois titres, envoyez Pop par SMS au 7 12 13, Pop par SMS au 7 12 13.
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t'auras une vie de roi. C'est quoi pour toi une vie de roi, dit le pêcheur. Une vie de roi, c'est pouvoir pendant des heures profiter de ta famille, les arder sur le sable, regarder grandir tes filles, les après-mêmes au calme. Mais c'est déjà exactement ce que je

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de vous feriez quoi, vous, avec 30 000 euros. Alors, je viens de demander à ChatGPT ce qu'il ferait, lui, avec 30 000 euros. Il me dit un vol en apesanteur. Bon, ok, pourquoi pas. C'est 25 à 30 000 balles, hein, quand même. Hein. Ou bien s'offrir un lieu empaillé. Il a complètement craqué. 29 000 balles, hein, le lieu empaillé. Non, mais n'importe quoi. Moi, je sais que vous, vous saurez quoi faire avec 30 000 euros. Deuxième titre, donc, là, maintenant, du Triple Mix Pop Europe 2. Léman, avec MO encore. Il reste Alex Warren, Emerald Eyes. Imaginons que je vous le diffuse, là, juste après. Envoyez Pop par SMS au 7 12 13.

Europe 2, je suis en train de me faire engueuler par Karine qui est à Niort, qui me dit, allez Christophe, t'aurais pu quand même faire un effort et nous offrir les 30 000 euros, j'ai trop besoin de changer de voiture. Bah ouais, je comprends bien, mais non, c'est pas pour maintenant, mais ça peut arriver avant 21h, hein, donc reste à l'écoute, hein, reste avec moi. Another, là, dans quelques instants, et juste avant Martin Garrix, et puis à Tchirin sur Europe 2.

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Vous ne raterez rien de votre radio comme Nicki Minaj là maintenant. 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

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Ça, c'est le triple mix pop Europe 2 avec Miley, Buzz Persuade, avec Léman aussi. Et moi encore. C'est bien, hein, c'est vachement bien. Nouveauté en plus. Hein. Et Alex Warren. Si je vous diffuse ces trois artistes à la suite, envoyez pop par SMS au 7-12-13. Et comme je suis joueur, je vous l'ai dit en même temps, hein, je vous avais prévenu. Hein. Alex Warren là maintenant, Emerald Eyes. Alors y aura-t-il les deux autres derrière? Bah,

On est bien là, c'est la playlist Pop Europe de Lapin en 30 minutes non-stop. Vous avez vu, à 20h maintenant, il fait nuit un peu partout en France. Hein. Là, ouais, les jours raccourcissent, mais enfin bon, c'est pas grave, on fait avec. Hein. Ariana Grande là maintenant avec Europe 2.

On a plein de classiques pop comme ça pour sortir tous les jours, là, toute la journée. Le petit classique là qui va bien, là qui vous rappelle forcément quelque chose, voire qui vous procure une petite émotion. Avec Gwen Stéphanie à l'instant avec Europe 2. Bon, on est mercredi soir.

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Salut tout le monde, bienvenue sur Europe 2, content de vous retrouver. C'est Quentin, on démarre bien là à 21h, la playlist pop Europe 2 pendant 30 minutes non-stop. Hier, je démarrais en vous disant que ça m'énervait un petit peu le retour déjà des films, des téléfilms de Noël sur TF1 et M6 à partir de lundi. Finalement, quand je vois la pluie, le froid qui commence à arriver, pourquoi pas à partir de lundi s'installer le plaid, le canap, nickel. Martin Garrix et Ed Sheeran sur Europe 2.

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0: Europe 2 Pop Radio, est-ce que vous êtes de bonne humeur? Je demande ça surtout à ceux qui ont décidé d'arrêter de fumer. C'est le mois sans tabac qui a démarré. Je viens juste d'avoir l'info. J'ai arrêté une semaine, on fera ça l'année prochaine. Non, c'est bon. Julien Doré et Bruno Mars arrivent sur Europe 2. Allez, zéro volonté.
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vendredi et ensuite, ah là là, le retour du week-end. Vous avez déjà prévu des trucs. Moi, j'ai prévu de manger des coquilles Saint-Jacques. Et ça y est, c'est la saison de la Saint-Jacques qui a débuté. Autant vous dire, on va pas laisser passer ça. Eva sur la piste et Tom Love avec Stromae sur Europe 2. Évidemment.

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Est-ce qu'il y en a certains aujourd'hui qui ont essayé de creuser des potirons pour faire les décos d'Halloween à la maison, mercredi, jour des enfants? C'est pas mal comme occupation, hein. Puis ça prend du temps. Voilà, Temper City, Self-Aware, bienvenue, bonne soirée sur Europe 2.

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Bonne soirée sur Europe 2 Pop Radio. Profitez bien de la playlist Pop Europe 2 pendant 60 minutes non-stop. Là, c'est un classique Pop Europe 2. À l'époque, c'est un raz-de-marée quand ce morceau des Red Hot Chili Peppers sort, Californication. Alors, on pourrait croire que c'est une ode à la Californie. C'est plutôt tout le contraire, hein, ça dit.

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3: La peste pulmonaire est particulièrement dangereuse à cause de son mode de transmission et elle serait donc elle viendrait de la Russie. Son taux de mortalité, si elle n'est pas traitée par antibiotiques, c'est 100%.
4: C'est ça, 48 heures.
3: C'est vite plié l'histoire. Le temps que vous disiez, j'ai l'impression que j'ai le nez bouché, c'est fini.
4: C'est ça.
3: On a qui pour en parler ?
5: On a Vladimir Poutine. Hein.
4: Ça, c'est bien ça.
5: Avec nous. Bonjour.
4: Principal intéressé.
6: Bonjour. Bonjour, France.
5: Bonjour.
4: Bonjour.
6: Comment on va ?
5: Bah nous ça va.
6: Pardon, je fais pas bisous.
5: Pourquoi ?
6: J'ai un petit virus qui circule dans le pays.
4: Ouais.
6: Rien de grave.
5: Rien de grave, c'est quand même la peste, monsieur Poutine.
6: Peste. Non, mais là, moi, non. Je parlais ripette.
5: Vous avez la répète.
6: Je bombarde pas que Ukraine en ce moment. Vous voyez, je bombarde aussi Jacob de la Font,
5: Vous êtes humain aussi. Pas besoin de détails. Du coup, la peste, il faut que le monde entier s'en inquiète là ou.
6: Non, pas la peste. La peste, c'est réglé, peste.
5: Ah bon ?
6: J'ai tué peste.
5: Ah bon ?
6: Balle dans les deux yeux, peste.
5: D'accord.
6: Il y en a plus. Par contre, nouvelle maladie.
5: Ah bon ? Dans le pays.
6: Scorbut.
4: Oula.
6: Choléra.
4: Oula.
5: En Russie, là ?
6: Typhus.
4: Oula.
6: Lèpre.
4: Oh. Aïe.
6: C'est pas Kajink.
5: D'accord.
4: Ah ouais.
6: C'est les quatre en un. Vous voyez, c'est le tacos XL, quatre maladies supprimant fromage, merguez et sauce épicée.
4: Ah d'accord.
5: Et vous nous annoncez ça, en toute détente. C'est quand même grave,
6: oui,
5: là.
6: Je suis toujours pleine détente. Voilà, je. Pas inquiétude, vous.
5: D'accord.
6: Pas inquiétude, nos stress, comme on dit. Vladimir gère, fougère.
5: D'accord.
6: Vladimir s'occupe scorbut.

0: Biberon, nuit trop courte.
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3: Aux Philippines, les personnes infidèles peuvent faire de la prison. Vous ne rêvez pas, l'infidélité conjugale peut être considérée comme une forme de violence psychologique lorsqu'elle provoque une souffrance émotionnelle chez l'épouse ou ses enfants. Il y a plein de pays du monde où souvent, quand la femme est infidèle, c'est elle qui prend. Et l'homme, il fait ce qu'il veut. Non. Aux Philippines, c'est quand l'homme est infidèle. La Cour suprême philippine a confirmé cette interprétation. Le code pénal prévoit également des peines de prison pour certaines formes d'infidélité. De 6 mois à 4 ans pour le concubinage d'un homme marié, jusqu'à 6 ans pour l'adultère d'une femme mariée. C'est un peu plus dur chez les femmes. Il y a toujours ce truc-là d'inégalité, mais quand même. Les conditions nécessaires pour une condamnation varient selon les situations.
4: Ouais, c'est chaud quand même. 6 mois, c'est combien? 4 ans?
3: Ouais.

0: toujours ce truc-là ou d'inégalité, mais quand même, les conditions nécessaires pour une condamnation varient selon les situations.
1: Ouais, c'est chaud quand même, Simon, c'est six, combien
0: 4 ans. Ouais, 4 ans de prison. C'est...
2: Ah ouais.
0: Bon, alors, voilà la scène qu'il faut donc absolument éviter.
3: Mon mari est un bouffeur de minous. C'est-à-dire qu'avec moi, c'est les bulots, mais avec les autres, c'est les minous.
0: C'est dans camping. Ouais. La défense qu'il ne faut surtout pas avoir.
4: C'est rien, c'est juste un petit coup de bille.
0: Le mieux, c'est de trouver un accord à l'amiable.
5: Ah bon, parce que toi aussi, t'as eu une expérience ici. Bon, bah si je comprends bien, il va falloir que je me dégrouille parce que j'en ai deux de retard, là.
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1: La compile du bilan des manifestations. Beaucoup de gens, plus de 250 000 personnes selon les manifestants, 3 selon la police. Bon, bah, la vérité est au milieu. Ouais. Il y a là aujourd'hui la chanson des poubelles.
2: Ah ouais, les pauvres.
1: La chanson des abribus. Il y a la chanson de la balle du flashball.
3: Est-ce que tu m'entends? Eh oh, est-ce que tu me sens?
1: Eh oh, ah bah ouais, ouais.
3: Couche-toi, je suis là. Eh oh, oh, oh,
1: oh, oh, oh, oh, oh, oh. La chanson des jeunes casseurs qui font des vidéos pour leurs parents chez Footlocker.
4: Je ne m'enfuis pas, je vole.
1: Mais c'est pas vos baskets, ça.
4: Comprenez bien, je vole.
1: Bah non, parce qu'il faut payer, monsieur.
4: Sans fumer. Sans alcool.
1: Vous avez vu les magasins?
4: Je vole. Je vole.
1: Ouais, bah, la chanson de la bibliothèque pour les casseurs.
5: Tout est chaos.
1: Où ça?
5: À côté.
1: Et alors?
6: Vous avez payé Footlocker. Moi, je suis pas touché.
1: Ah non, alors. Ah, les bouquins de Montesquieu, ils ont pas bougé d'un centimètre. Hein. La chanson des parents et les fils.

0: surprise, encore début de semaine.
1: Pour faire la sieste ?
0: Bah non, parce
1: qu'il
0: doit faire la sieste à l'école encore, et il veut pas la faire.
2: Voilà. Vous savez, moi,
0: je dis, mais mec,
2: quand je déjeune le samedi,
1: c'est ça.
2: Quand je commence à arriver au milieu de mon repas, je ne visualise que la sieste.
0: Ah mais ouais,
1: oui.
2: Ah, je me vois, vous savez, le petit rayon de soleil, je sais pas comment c'est fait chez vous, mais le petit rayon de soleil qui te caresse les pieds. Tu sais, là, tu te mets, moi, j'aime même mettre dans le lit, moi, de plus en plus. Canapé, j'ai mal au dos.
3: Ah, mais là, c'est horrible.
2: Mais si, tu te mets sur le lit.
3: Journée.
2: Un petit reportage.
1: Ouais,
2: je regarde la chaîne Histoire, mon ami.
3: Il a un lit médicalisé, en plus.
2: La chaîne Histoire sur le montage des pyramides. Et là, tu pars. Ah. Et là, tu pars.
3: Mais si j'ai envie de pipi, de faire pipi, j'ai le haricot.
2: Bah, riez.

0: forcément en cadeau, on était, on trouvait ça.
1: Ah oui, c'est ta raison.
0: On était triste, c'était déceptif quoi. Maintenant, adulte, tu reçois des vêtements, tu kiffes, t'as un pull, des chaussettes, mais même si c'est des chaussettes mariconnasses, t'adores.
1: Faut pas qu'il soit tricoté le pull par la grand-mère.
2: Mais t'as raison.
0: C'était très très déceptif, tu ouvrais, tu fais.
3: Mais la carte cadeau.
2: On t'a offert la carte cadeau, tu trouvais ça moche comme cadeau. Aujourd'hui, t'as une carte cadeau, t'es super content.
0: On a aussi accompagné tes parents dans les magasins de meubles de déco.
1: C'était c'était l'enfer.
0: C'était la tannée quand t'étais petit. Ouais, aujourd'hui, qu'est-ce que tu kiffes dans les magasins de déco ? Et voilà. Si tu passes par tous les rayons, tu regardes. Même si t'as rien à prendre, tu regardes.
1: Ouais, mais moi, faites partie de ces gens qui vont se promener chez IKEA le dimanche.
2: Ouais. Non, IKEA. Magasin de déco, IKEA, c'est un magasin de première nécessité. IKEA, c'est pour meubler pas cher. Tu te dis pas, je rêve d'avoir un salon IKEA.
3: Tu trouves que tu restes 2 heures là-dedans.
1: Ouais, mais tu me fais pas sortir de chez moi pour aller me promener chez les gens. Mais il y en a plein qui le font, ça. C'est la sortie du week-end.
2: Moi, j'aime tout ça. Moi, ma chérie, des fois, les trucs de sac à main, elle peut m'emmener, j'adore. Les fringues pour femmes, j'adore.
3: Ah ouais,
2: je les essaye pas quand je dis j'adore. Mais non, vous avez compris quoi.
0: Sinon j'avais la fessée. Hein.
2: Ouais, mais ça me fait chier. Lui.
0: Voilà.
1: Attends, si.
2: Comme ça.
3: Important ça.
2: Qu'est-ce que t'avais dit ?
0: Non, rien. C'était juste une. Qu'est-ce
2: qu'il y a quoi ?
0: Ça vient de venir à l'idée. J'avais la fessée, mais non, on en parlera plus tard. C'est une autre histoire.
2: Non, on parle pas plus tard. C'est quoi cette conclusion ?
0: Justement, fallait envoyer.
2: C'est quoi cette conclusion ?
0: Envoie.
1: Non.
2: Ça veut dire quoi ? Il y avait la fessée qu'on aimait pas quand on est jeune, et maintenant c'est ouf.
3: Et plus ça va, plus on en apprend. Hein.
2: Incroyable.
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0: Carla Moreau, Tarek et Philippe Corti. Richard Orlinski. Bon. Il fait des statues, j'aime bien, il fait des statues, mais ça s'arrête là, quoi, non?
1: Non, non, mais apparemment, il aime bien ces trucs-là.
0: Ah, d'accord.
2: Oui, bon, oui, pour
0: bien, enfin, si tous les gens qui aiment bien des trucs, on leur laisse la télé.
3: Pour commencer, on a celui qui gère cette émission, même s'il ne la présente plus, c'est Cyril Hanouna. Ça bonjour.
4: Ça bonjour les chéris, bonjour mon coé, comment ça va, mes merveilles?
3: Ça va.
0: En pleine forme en ce moment.
4: Je suis en pleine forme. Et quel dark à chaque matin, j'adore vous écouter, vous êtes des goûts. Non mais j'adore, j'adore. Ah, ça change les autres radios pour pas les citer, mais vous avez compris les chéris. J'adore. Et merci de parler du retour de la grosse rigolade ce soir, W9.
3: D'ailleurs, pourquoi vous ne l'animez plus cette émission?
4: Ah oui, chéri, vous savez que je vous dis tout, je l'anime.

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1: Question d'enfant 06 33 11 32 11. Bonjour.
2: Salut Chloé, c'est Lola.
1: Salut toi.
2: C'est quoi le truc que tu fais encore comme les enfants en cachette?
3: Manger les crottes de nez.
1: Non. Manger les crottes de nez, non. Les jeter, oui.
3: Ah ouais? Pis dans le petit tout.
1: Ouais, pis comme ça de. Ouais, ouais, c'est possible, c'est pas. Ouais, ouais, ça, c'est.
4: Moi, je décolle sous le bureau de Stouff.
1: Ah, ouais. Moi, je décolle dans le sandwich de Stouff. Sur les petits morceaux de comté, là, comme ça.
5: C'est dégueu.
4: Oui, ça fait un topping.
1: Ouais, Didio, ils ont mis des grains de poivre dessus. Ah, donc,
3: oui, mais des raisins.
1: Ouais, des petits trucs d'enfants comme ça. Ouais, voilà. Oui, ça m'arrive, ça m'arrive. Ouais, voilà, les. Ouais.
3: Je cherche, moi.
1: Si, les chaussettes sales dans les chaussures, pensant qu'elles vont y aller toutes seules dans le bac à linge sale, tu vois. Voilà, ces petites restes.
6: Le carton des yaourts. J'avoue que le carton autour des yaourts, là. Ma chérie, elle arrête pas de me dire quand tu ranges les yaourts, t'enlèves le carton.
1: T'as raison.
6: Il en reste un.
1: T'as raison. Ou ta chérie qui dit tu t'es lavé les mains quand tu rentres de l'extérieur, tu t'es lavé les mains.
4: Ah, je fais avoir à chaque fois. Fais sentir.
1: Évidemment, ouais, je fais ça aussi. Ouais.
7: Salut Vito, c'est Samaël. Quand t'étais petit, tu pensais faire quel métier?
6: Ah, moi je pensais faire pilote d'hélicoptère.
3: Ah ouais, c'est vrai ça.
6: Ouais, c'est pour ça que on en avait parlé, mais c'est pour ça que j'avais fait. Vous savez, j'ai une petite carrière dans l'armée là.
1: De 48 heures. Et t'as fait quoi dans l'armée?
6: Une école de l'armée de l'air. Justement.
1: T'as appris à piloter?
6: Non,
4: deux jours.
6: J'ai pas eu le temps de monter en hélicoptère, mais.
3: T'as même pas vu un hélico.
1: Il voulait être pilote d'hélico.

0: de sa cour de posséder un chat. Bonne réponse de Pietro.
1: Vous savez, je sais des choses, moi.
0: Voilà, bravo. Je suis très étonné. Vous savez comment est mort Henri III ?
1: Non.
0: Poignardé par un moine. Ça n'a rien de drôle, mais je le dis comme ça.
2: C'est pour la culture.
3: Il a bien
2: pété
3: l'ambiance.
0: Voilà. Et Henri II ?
1: Je sais pas.
3: J'avais pas vu le 3.
0: Une lance dans l'œil. Voilà, donc c'est oui, dans les Henri.
3: Et Henri I ?
0: On n'a pas marqué grand chose. Bon, ben, mes chers moins grosses têtes, c'est fini pour aujourd'hui. On se retrouve jeudi prochain. Et n'oubliez pas, après une gueule de bois, si la brosse à dents ne passe pas dans ta bouche, c'est que c'est la brosse à cheveux ou à chiottes. Merci, au revoir, à la prochaine.
3: Bravo, Philippe.
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0: Bonjour la France, on est le 5 octobre, des blocus à prévoir dans toute la France, l'essence va baisser de 2 centimes, on a reçu la paye mais on a déjà plus rien, et la météo est bipolaire. Encore une semaine de merde.
1: Tout va bien.
2: Alors ensuite, il a laissé un message sur le compte Instagram du président Macron.
0: Ah, monsieur le président, faites un truc bien avant de partir, baissez l'essence, faites la paix avec les gens, tu vois pas que la France c'est Fortnite en ce moment? Vous vous prenez pour Napoléon ou quoi? Bonne journée monsieur le président.
3: Ah bah, toujours la politesse, c'est important.
2: Il y a la formule de politesse, oui. Et pour terminer, il est saoulé par les manifestations des étudiants. Du coup, qu'est-ce qu'il a fait? Il a laissé un message sur l'Instagram de l'émission Les Maternelles. Pourquoi?
0: Les Maternelles, vous êtes où en fait? Je me posais la question. Bizarrement, là, on vous voit pas pour les blocus. On peut même pas compter sur vous. Et bah tranquille, j'ai juré, on n'est plus copains. Bonne journée, les Maternelles.
2: Mais si, il y a toujours la petite formule à la fin. Reste avec nous, c'est Europe 2.
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0: Antoine de Bob.
1: Par Yann James et Sugar Shammy. Quelles sont les personnalités de la villa qu'aiment bien cette émission? On a qui, tiens?
2: Pour commencer, on a un des anciens vainqueurs de l'émission, d'ailleurs, c'est Jean-Baptiste Guégan, le sosie vocal de Johnny.
3: Le sosie vocal Johnny. Félix a tourné des crêperies sur la côte de Granit Rose. Ah, merci, Perroche Direc. Et merci, Plounev et Mouedec.
4: Ah oui.
3: Parce que j'embrasse également les garages à Malek. Mais merci à la médiathèque.
2: Ouais.
3: Et tout ce qui servit dans Eck.
2: On va pas faire tout le monde, Jean-Baptiste. On parle d'incroyable talent. Vous avez gagné l'émission il y a quelques années.
3: Oui. Eh bien, j'y retourne cette année parce que. Cette année, pour incroyable talent, je mets une perruque blonde et je deviens Lady Guégan. Lady Guégan, la seule star qui va au Mexique et qui demande à Chili Con Carno.
0: Ah, c'est pas mal.
4: Chili Con Carno.
3: Poker face. Poker face.
0: Il y a moyen de gagner.
1: Tu connais pas le Chili Con Carno?
2: Non, ça ira.
1: Ça fait péter, mais ça sent les fruits de mer.
2: Peut-être à ce soir à la télé, j'ai un doute quand même. On va continuer avec Patrick Sébastien.
5: Qu'est-ce qu'il fait? Il fait l'hélicoptère avec sa bistouquette.
6: Putain, une petite pipa
5: avant d'aller dormir.
6: Une petite pipa
5: avant d'aller se coucher. Toc toc, on frappe à ma porte. Qui c'est qui est là?
6: Qui c'est qui est là? Oh putain, sans déconner.
2: Bonne soirée.
6: Tout le monde me traitait de ringard, je suis numéro 1 sur TikTok.
0: Bah, c'est grave.
6: Ça va mes petits leftos?
2: Ah oui.
0: Ça va et vous?
6: Je suis en super forme. C'est mercredi, j'ai passé une soirée dingue. Hier, j'étais au club, le Just Can't Get Enough. Tu connais ou pas?
4: Non.
6: Just Can't Get Enough.
2: C'est quoi?
6: Just Can't Get Enough. I'm ready to get it. I want to get it. Just Can't Get Enough. C'est tenu par les dépichemoles. Ouais, c'est les gars, ils veulent y aller, mais ils restent bloqués à l'entrée. J'ai joué le début du titre avec Babelette.
0: Ah ouais?
6: Je te la refais si tu veux.
0: Ouais.
6: Attends, bouge pas, j'essaye, bouge pas.
4: Non.
6: Putain, attends, fausse note, attends, bouge pas, je réessaie. Putain, sans déconner, moi aussi je suis où? Attends, bouge pas. Bouge pas. Attends, je me prépare, je pense à un truc.
0: Vas-y.
6: Ah, ça y est, je suis parti, je suis bien là.
2: Ça fonctionne bien. Là on parle pas de ça.
6: Comme dirait Luigi, l'acteur porno, ça vous embouche un coin.
2: C'était pas le sujet, Patrick.
6: Ah, je sais, mais vous parlez d'incroyable talent.
2: Là.
6: J'en ai un autre, moi, parce que je fais le début d'Easy Lover de Phil Collins
2: de
6: à la batterie en tapant avec des baguettes sur mes pruneaux.
2: Easy Lover,
4: c'est un bon.
6: Tiens, donne-moi des baguettes.
2: Vas-y,
6: si, Easy Lover, tu connais ou pas? Attention, regarde, bouge pas.
0: Oh le zikos,
6: le zikos.
2: Bon, bah écoutez,
4: le zikos.
2: Inscrivez-vous à Incroyable Talent, Patrick.
6: Sur
2: non, mais
6: donne-moi de stylo.
2: Allez, allez.